Bonjour à tous. L'appel de nombreux pays à l'ONU, les États-Unis, l'Arabie Saoudite, les Émirats Arabes Unis et d'autres pays du Golfe exhortent l'Organisation des Nations Unies de convaincre l'Iran d'arrêter d'empêcher la navigation dans le détroit d'Ormuz. Ils font valoir la liberté de navigation pour tous les pays du monde. En parallèle, le Charles de Gaulle va prendre position dans la région du Golfe. Information confirmée par la ministre déléguée aux armées, Paris et Londres, qui veulent tenter de monter une mission neutre afin de rétablir la navigation dans ce passage stratégique. Les 5 ressortissants français à bord du bateau de croisière potentiel foyer d'antivirus sont en bon état de santé. C'est ce qu'a fait savoir le Quai d'Orsay. Un second patient provenant de ce navire a été testé positif. Il a été pris en charge dans un hôpital néerlandais. Le MV Ondius est en route vers Tenerife, dans l'archipel espagnol des Canaries. Il devrait accoster samedi prochain. L'OMS écarte la possibilité d'une pandémie. Le Rassemblement national dans le viseur du Parquet européen. Une enquête a été ouverte. Elle concerne une possible fraude autour de formations aux médias qui aurait notamment bénéficié à Jordan Bardella. La plainte avait été déposée à Paris en décembre dernier par l'association AC Anticorruption. Le RN estime de son côté que ces prestations ont été réalisées dans les règles et déplore une instrumentalisation. Le cannabidiol, aussi appelé CBD, sera interdit en France à partir du 15 mai, mais pour usage alimentaire. Cela concerne les huiles, les tisanes ou bonbons, soit 40% du chiffre d'affaires des magasins. La Direction Générale de l'Alimentation a décidé d'appliquer la réglementation européenne en la matière. Le CBD à fumer ou sous forme de liquide pour cigarettes électroniques restera toutefois autorisé. Et puis Météo France propose aux Français de choisir le nom de la future tempête. Pour cela, il suffit de remplir un formulaire sur le site de l'organisme avant le 21 mai prochain. Mais quelques règles sont évidemment à respecter. Le nom doit être facile à écrire, à retenir, simple, facilement prononçable et sans caractère accentué. Bonne journée à tous.

Bonjour à tous. Des explosions entendues ce jeudi dans un port de l'île iranienne de Khechm, situé dans le détroit d'Ormuz, selon la télévision d'État, qui évoque des échanges de tirs entre les forces armées iraniennes et américaines. L'Iran aurait ouvert le feu en représailles à l'attaque d'un pétrolier iranien par l'armée américaine. 1500 navires, soit environ 20 000 membres d'équipage, restent toujours coincés dans le Golfe en raison du blocus imposé par l'Iran dans ce passage stratégique et le détroit d'Ormuz. Une annonce de l'Organisation Maritime Internationale, agence de l'ONU chargée de la sécurité en mer. En parallèle, la France déploie le Charles de Gaulle. Le positionnement du porte-avions français dans la région du Golfe doit permettre de définir un cadre de sécurisation sur le moyen et long terme, selon le gouvernement. L'Organisation Mondiale de la Santé tente de rassurer sur le foyer d'hantavirus déclaré sur un bateau de croisière qui a déjà fait 3 morts. Un second patient provenant du navire aurait été testé positif et débarqué. Les 5 Français à bord ne présenteraient aucun symptôme, selon l'Agence sanitaire mondiale. Ce foyer ne constitue ni le début d'une épidémie ni celui d'une pandémie. La transmission de l'hantavirus est bien plus difficile que le Covid. Une simple rancœur amoureuse, les aveux du jeune homme de 23 ans durant sa garde à vue. Il est soupçonné d'avoir poignardé à plusieurs reprises une jeune collégienne de 14 ans à Fère en Tardenois dans l'Aisne mercredi. La victime avait été attaquée alors qu'elle se rendait au collège à pied. Elon Musk, désormais visé par une information judiciaire ouverte à Paris pour des dérives de son réseau social X. Un juge d'instruction est désormais saisi du dossier. Il devra trancher sur une possible complicité de diffusion d'images pédopornographiques sur cette plateforme. Et puis c'est Shakira qui va interpréter la musique de la Coupe du Monde de football 2026. La star colombienne revient 16 ans après son célèbre Waka Waka. Ce nouveau single sera disponible à partir du 14 mai prochain. Bon début de matinée à tous, à notre écoute.

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Bonjour à toutes et à tous. La situation des agriculteurs est meilleure en Grand Est que dans le reste de la France. Le chiffre a été dévoilé ce mardi. Au niveau national, 48% des agriculteurs gagnent moins que le SMIC tous les mois. Selon une étude de l'Observatoire de la rémunération agricole équitable, dans le Grand Est, ce sont 33% des exploitants qui gagnent moins de 1 450 € net par mois, soit le deuxième meilleur résultat après la Bretagne. Si c'est mieux qu'au niveau national, ça concerne tout de même 14 000 personnes. En 10 ans, la part d'agriculteurs vivant sous le SMIC a baissé de 10% dans la région. Sur un tout autre registre, la ville de Frémin-Merlebach lutte contre les frelons asiatiques. Plusieurs pièges sont en cours d'installation dans différents quartiers de la ville pour lutter contre la prolifération des frelons asiatiques afin de protéger la population. Sur sa page Facebook, la municipalité rappelle qu'il ne faut en aucun cas toucher ces pièges pour les ouvrir ou les déplacer. Évitez également de vous en approcher inutilement et surveillez les enfants qui sont à proximité de ces pièges. Cette année, la remise nationale du chèque de l'opération Une Rose, Un Espoir se fera à Voustvillers. Les motards sont passés distribuer des roses contre des dons les 25 et 26 avril dernier. Au niveau national, 1 000 000 de roses ont été proposées par 8 000 équipages. On connaîtra le montant total récolté pour la Ligue contre le cancer le dimanche 14 juin prochain à Voustvillers. Pour l'occasion, il y aura de l'animation dès 10h30 et un cortège à moto dès 13h30. L'an dernier, 2 682 366 € ont été récoltés. Et puis en sortie à Forbach, le Jazz Manouche s'invite au centre des congrès du Burgos pour 3 jours de festival. Au programme, des concerts gratuits chaque après-midi suivis de grandes soirées musicales. Plusieurs artistes sont attendus, dont San Severino, mais aussi le guitariste argentin Luis Salinas. Des hommages et des collaborations sont également prévus, notamment autour de l'univers de Django Reinhardt. Un événement organisé de vendredi à dimanche avec le soutien du département de la Moselle. Et puis toujours en sortie à Sarrebourg, le marché des fleurs et des jardins se tiendra aujourd'hui. L'événement se déroule de 9h à 18h, place du marché. Il réunira horticulteurs, artisans de décoration et vendeurs de matériel agricole. Ce marché est organisé en collaboration avec la Fédération des boulangers et le Lions Club. Au programme également, fête du pain, foire aux livres ainsi que des animations pour les enfants avec un château gonflable et des glaces. Une petite restauration et une buvette seront proposées sur place. C'est la fin de ce flash. Tout à l'heure, c'est Margot Benabas qui vous présentera les prochaines informations locales. En attendant, je vous souhaite une excellente fête du 8 mai.

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1: Bonjour, Bélier, vous êtes rayonnant d'amour et d'harmonie et c'est une excellente journée pour déclarer vos sentiments. Taureau, vous aurez l'art d'éviter les difficultés et de montrer plus fermement vos limites, tout naturellement. Gémeaux, les joies familiales sont au rendez-vous, les discussions sont harmonieuses. Cancer, tout ce que vous demandez dans n'importe quel domaine aujourd'hui aura de grandes chances d'aboutir. Lion, pour votre plus grand bonheur, votre vie relationnelle se teinte de nouvelles couleurs. La bonne humeur est de mise. Vierge, votre raisonnement vous guide dans la bonne direction. Il y a des réjouissances en vue, ne les refusez pas. Balance, vous ne manquerez pas d'énergie. Attaquez-vous aux problèmes sans hésiter, s'il en est. Scorpion, la tournure des choses risque fort de vous surprendre en cette journée peu commune. Sagittaire, vous verrez plus clair si vous êtes dans une situation de choix. Un élément nouveau vous aidera à faire le point. Capricorne, vous vous montrerez plus énergique et déterminé que jamais. Aujourd'hui, suivez vos nouvelles priorités. Verseau, votre entourage vous vide de votre énergie, ne boudez pas. Laissez couler les détails sans importance. Poisson, vous saurez concilier avec brio des contraintes qui pourtant s'opposent. Très belle performance, bravo. Bonne journée à vous tous.
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Bonjour à tous. L'armée américaine a mené ce jeudi soir des frappes contre le port iranien de Khaichm ainsi que contre la ville de Bandar Abbas. Mais elle affirme que ce n'est pas une reprise de la guerre. Des médias iraniens ont diffusé des vidéos tournées dans l'ouest de Téhéran qui montrent des systèmes de défense aérienne en action. L'agence iranienne Tasnim affirme de son côté que 3 destroyers américains près du détroit d'Ormuz ont été pris pour cible par la marine iranienne. Téhéran qui accuse Washington d'avoir violé le cessez-le-feu. L'ultimatum de Donald Trump à l'Union européenne, le président américain a signalé à la présidente de la Commission européenne que Bruxelles avait jusqu'au 4 juillet pour respecter l'accord commercial conclu entre les deux parties. Passé ce délai, les droits de douane imposés par Washington à l'UE bondiraient immédiatement. Un Français qui a pris l'avion avec un cas confirmé d'antivirus a été isolé en raison de symptômes bénins. Des tests seraient en cours. Les 5 autres ressortissants français à bord du navire touché par un foyer de la maladie ne présenteraient pas de symptômes inquiétants. Selon le Quai d'Orsay, le bateau de croisière fait route vers Tenerife aux Canaries où il devrait accoster samedi. Patrick Bruel dans la tourmente. 15 nouvelles femmes mettent en cause le chanteur dans une enquête publiée par Mediapart. 7 d'entre elles, dont une mineure, dénoncent des relations sexuelle auxquelles elle n'aurait jamais consenti. Le chanteur conteste. Patrick Bruel est actuellement visé par plusieurs enquêtes en France et en Belgique. Rien ne va plus au Real Madrid. Une vive altercation aurait eu lieu au centre d'entraînement entre l'international français Aurélien Tchouaméni et Federico Valverde. L'Uruguayen aurait été admis à l'hôpital. Le club madrilène a ouvert une enquête interne et les deux joueurs pourraient être sanctionnés. Du football, mais du côté des terrains. Et c'est terminé pour Strasbourg en Ligue Conférence. Les Alsaciens battu 1-0 lors de la demi-finale. Allez, n'ont rien pu faire lors du match retour ce jeudi soir à la Meno. Ils ont été défaits à nouveau sur le même score, 1-0. Excellent début de journée à tous, à notre écoute.

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0: M People à l'instant sur Radio Mélodie, vendredi 8 mai. Il est 6h, c'est le moment de s'informer avec Lucas Michels ce matin. Bonjour Lucas.
1: Bonjour à toutes et à tous. La situation des agriculteurs est meilleure en Grand Est que dans le reste de la France. Le chiffre a été dévoilé ce mardi. Au niveau national, 48% des agriculteurs gagnent moins que le SMIC tous les mois. Selon une étude de l'Observatoire de la rémunération agricole équitable, dans le Grand Est, ce sont 33% des exploitants qui gagnent moins de 1 450 € net par mois, soit le deuxième meilleur résultat après la Bretagne. Si c'est mieux qu'au niveau national, ça concerne tout de même 14 000 personnes. En 10 ans, la part d'agriculteurs vivant sous le SMIC a baissé de 10% dans la région. Sur un tout autre registre, la ville de Frémin-Merlebach lutte contre les frelons asiatiques. Plusieurs pièges sont en cours d'installation dans différents quartiers de la ville pour lutter contre la prolifération des frelons asiatiques afin de protéger la population. Sur sa page Facebook, la municipalité rappelle qu'il ne faut en aucun cas toucher ces pièges pour les ouvrir ou les déplacer. Évitez également de vous en approcher inutilement et surveillez les enfants qui sont à proximité de ces pièges. Cette année, la remise nationale du chèque de l'opération Une Rose, Un Espoir se fera à Voustvillers. Les motards sont passés distribuer des roses contre des dons les 25 et 26 avril dernier. Au niveau national, 1 million de roses ont été proposées par 8 000 équipages. On connaîtra le montant total récolté pour la Ligue contre le cancer le dimanche 14 juin prochain à Voustvillers. Pour l'occasion, il y aura de l'animation dès 10h30 et un cortège à moto dès 13h30. L'an dernier, 2 682 366 € ont été récoltés. Et puis en sortie à Forbach, le Jazz Manouche s'invite au centre des congrès du Burgos pour 3 jours de festival. Au programme, des concerts gratuits chaque après-midi suivis de grandes soirées musicales. Plusieurs artistes sont attendus, dont San Severino, mais aussi le guitariste argentin Luis Salinas. Des hommages et des collaborations sont également prévus, notamment autour de l'univers de Django Reinhardt. Un événement organisé de vendredi à dimanche avec le soutien du département de la Moselle. Et puis toujours en sortie à Sarrebourg, le marché des fleurs et des jardins se tiendra aujourd'hui. L'événement se déroule de 9h à 18h, place du marché. Il réunira horticulteurs, artisans de décoration et vendeurs de matériel agricole. Ce marché est organisé en collaboration avec la Fédération des boulangers et le Lions Club. Au programme également, fête du pain, foire aux livres ainsi que des animations pour les enfants avec un château gonflable et des glaces. Une petite restauration et une buvette seront proposées sur place. C'est la fin de ce flash. Tout à l'heure, c'est Margot Benabas qui vous présentera les prochaines informations locales. En attendant, je vous souhaite une excellente fête du 8 mai.
0: La météo pour la journée d'aujourd'hui, une journée bien ensoleillée nous attend avec quelques petits nuages en guise de décoration, rien de plus. 20 degrés sur le thermomètre, une journée de demain samedi qui sera quasiment estivale malgré quelques nuages de possible, entre 8 et 9 degrés le matin au réveil, entre 21 et 24 degrés dans l'après-midi.
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0: Tout va bien en ce moment sur les routes du secteur. Si jamais la situation venait à changer, si vous êtes témoin de quelque chose, bouchon, accident, contrôle de vitesse, vous nous prévenez ici au standard. Les stations service les moins chères, vous les retrouvez à tout moment sur notre site internet radiomélodie.com. Un diesel affiché au prix de 2,09€ dans les stations Total de Sarrebourg et Morange. Le samplon 95 E10, 1,96€ affiché station Total à Sarrebourg, 1,97€ station Total de Longeville.
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0: Nous sommes vendredi matin, vendredi le 8 mai. Bonjour Margot.
1: Bonjour Quentin, bonjour tout le monde.
0: Ça roule ?
1: Ouais, ça va bien. Et toi ?
0: Mais ça va très bien.
1: Ce jour férié.
0: Tout va bien.
1: Tout va très bien, bah c'est super. On espère que tout va bien aussi pour nos auditeurs qui nous écoutent en ce jour férié. S'ils nous écoutent, c'est soit qu'ils dorment peu, soit que vous aussi vous travaillez aujourd'hui. Et dans ce cas, on pense à vous.
0: Ou peut-être que vous êtes dans les deux cas, comme nous finalement.
1: Ouais, enfin,
0: comme moi,
1: je serais
0: finalement
1: pas debout à cette heure-ci personnellement si j'étais pas au boulot. Bah attends, 6h11.
0: Ah oh, si, moi, même
1: ouais,
0: quand je suis
1: problème
0: en congé, je suis quand même.
1: Oui, mais toi, tu
0: oui
1: dors pas, toi.
0: Petite info inutile du jour.
1: Petite info inutile du jour. Est-ce que tu sais qui est l'animal vivant le plus vieux au monde?
0: Alors, j'ai deux possibilités de réponse.
1: Vas-y.
0: Le requin ou la tortue?
1: Alors,
0: c'est aucun des deux.
1: Je parle d'un animal spécifique. Vraiment, c'est comme quand on dit l'humain le plus vieux.
0: D'accord, ok.
1: Donc, c'est pas j'ai une compris espèce que je recherche.
0: D'accord,
1: mais
0: c'est une tortue.
1: C'est bien une tortue.
0: 200 quelque chose, 203.
1: Elle a 194 ans cette année et elle s'appelle Jonathan. Donc voilà, c'est une tortue qui vit sur l'île de Sainte-Hélène et donc apparemment depuis les années 1800 quand même.
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0: Vous êtes rayonnant d'amour et d'harmonie et c'est une excellente journée pour déclarer vos sentiments.
1: Taureau,
0: vous aurez l'art d'éviter les difficultés et de montrer plus fermement vos limites, tout naturellement.
1: Gémeaux,
0: les joies familiales sont au rendez-vous, les discussions sont harmonieuses.
1: Cancer,
0: tout ce que vous demandez dans n'importe quel domaine aujourd'hui aura de grandes chances d'aboutir.
1: Lion,
0: pour votre plus grand bonheur, votre vie relationnelle se teinte de nouvelles couleurs.
1: La bonne humeur est de mise.
0: Vierge,
1: votre raisonnement vous guide dans la bonne direction.
0: Il y a des réjouissances en vue, ne les refusez pas.
1: Balance,
0: vous ne manquerez pas d'énergie.
1: Attaquez-vous aux problèmes sans hésiter, s'il en est.
0: Scorpion, la tournure des choses risque fort de vous surprendre en cette journée peu commune.
1: Sagittaire,
0: vous verrez plus clair si vous êtes dans une situation de choix.
1: Un élément nouveau vous aidera à faire le point.
0: Capricorne,
1: vous vous montrerez plus énergique et déterminé que jamais.
0: Aujourd'hui, suivez vos nouvelles priorités.
1: Verseau,
0: votre entourage vous vide de votre énergie, ne boudez pas.
1: Laissez couler les détails sans importance.
0: Poisson,
1: vous saurez concilier avec brio des contraintes qui pourtant s'opposent.
0: Très belle performance,
1: bravo.
0: Bonne journée à vous tous.
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0: Corneille à l'instant sur Radio Mélodie, direction Capelle, puisqu'aujourd'hui, cet après-midi, il y a un concours de belote.
1: Ok.
0: Voilà, de quoi passer un bon moment. C'est le club de qui, la relève de Capelle, qui organise son traditionnel concours de belote. Inscription à partir de 14h, début de la première manche à 15h, c'est 10€ par joueur. Et tu peux gagner jusqu'à 200€. C'est pas trop mal.
1: Ouais, c'est pas mal.
0: Il y aura pas de perdant, hein, puisqu'un lot de consolation sera remis à chaque joueur. Restauration sur place, boisson, café, gâteau, saucisses, frites. Toutes les infos sont sur notre site internet. Ça se passe du côté de Capelle à la salle polyvalente. Ce sera cet après-midi.
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1: Est-ce que tu sais jouer à la belote?
0: Pas du tout. Pas du tout. J'avoue que les jeux de cartes, j'ai totalement laissé ça de côté.
1: En général, non. Les jeux de cartes, il n'y en a pas un.
0: Moi aussi, la bataille, mais bon. C'est,
1: ouais, ouais, d'accord. Ouais. Vois, je vois le niveau.
0: Pas vraiment un jeu de cartes. Non, moi j'ai. Enfin, si, le Uno. Mais est-ce que tu considères ça comme un
1: jeu? Pas vraiment non
0: voilà.
1: plus.
0: Moi, je faisais des tours de magie avec des cartes quand j'étais plus jeune.
1: Ah, ça, voilà. C'est intéressant.
0: J'aimais
1: faudra
0: bien faire
1: que tu
0: ça.
1: Nous ramènes un jeu de cartes et que tu nous montres ça à l'occasion.
0: J'en ai un sous la main, vraiment. Mais bon, on est à la radio, donc c'est un peu couillon. Ça marche moins bien.
1: Oui, mais moi, ça m'intéresse.
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0: 6h30, c'est le moment de s'informer. Bonjour.
3: Bonjour, bonjour à tous. Il doit être présenté à un juge aujourd'hui. Le suspect du meurtre de Chloé dans l'Aisne a reconnu une partie des faits devant les enquêteurs. Le jeune homme de 23 ans est soupçonné d'avoir poignardé à plusieurs reprises cette jeune collégienne de 14 ans à Ferrand-Tardenois alors qu'elle se rendait au collège. L'homme aurait été menaçant envers elle et plusieurs de ses amis ces derniers mois. L'une d'elles a porté plainte hier. De nouvelles tensions au Moyen-Orient. L'Iran accuse les États-Unis d'avoir violé le cessez-le-feu en attaquant des navires. Donald Trump, lui, parle de broutilles et menace de frapper Téhéran plus durement si aucun accord n'est signé. L'armée américaine, de son côté, annonce avoir frappé plusieurs installations militaires en Iran suite à une attaque contre plusieurs de ses navires. Et dans le même temps, 1500 navires et environ 20 000 de leurs équipages restent coincés dans le Golfe en raison du blocus imposé par l'Iran dans ce passage stratégique, annonce de l'Organisation Maritime Internationale, agence de l'ONU chargée de la sécurité en mer. L'état de santé de ces milliers de marins inquiète les autorités désormais. Un Français qui a pris l'avion avec un cas confirmé d'antivirus a été isolé en raison de symptômes bénins. Des tests sont en cours. Les 5 autres ressortissants français à bord du navire touché par la maladie ne présenteraient pas de symptômes inquiétants. D'après le Quai d'Orsay, le bateau de croisière fait route vers Tenerife aux Canaries où il doit accoster demain. Le Rassemblement National dans le viseur du Parquet européen. Une enquête a été ouverte. Elle concernerait une possible fraude autour de formation aux médias qui aurait notamment bénéficié à Jordan Bardella. La plainte a été déposée par l'association Anticor. Le RN estime que ces prestations ont été réalisées dans les règles et déplore une instrumentalisation. Et puis on termine avec le sport et le football. Fin du rêve européen pour Strasbourg. Le Racing s'arrête aux portes de la finale de Ligue Conférence après une nouvelle défaite à domicile 1-0 face aux Espagnols du Rayo Vallecano en demi-finale retour. Pas de première finale européenne donc pour le club alsacien. Voilà pour l'essentiel de l'actu. Je vous souhaite une très belle journée.
0: Et on va parler musique d'ici quelques instants. On va parler de Paul McCartney qui est de retour avec un nouveau titre. Il avait déjà dévoilé il y a quelques jours un titre assez nostalgique, disons, Days We Left Behind, un premier extrait de son futur album The Boys of Dungeon Lane qui sortira fin mai, et il l'a dévoilé ce matin, donc là il y a 6h32 pour être précis, un nouveau titre, Home to Us, un titre en duo avec un certain Ringo Starr.
1: Oh.
0: Eh oui, et ça c'est évidemment très bon. 6h32, on en parle dans un instant.
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0: Nous sommes vendredi le 8 mai et Paul McCartney a dévoilé tout à l'heure un nouveau titre, Home to Us, un titre événement puisqu'il marque le tout premier véritable duo vocal entre les deux Beatles encore en vie, Paul McCartney et Ringo Starr. Pendant un peu plus de 3 minutes, les deux légendes de la musique se répondent, ligne après ligne, dans une chanson profondément nostalgique, inspirée de leur jeunesse à Liverpool. Home to Us, c'est un retour aux racines, à ces quartiers populaires où ils ont grandi avec cette idée simple, même quand la vie était difficile, ça restait chez eux. Voilà, et c'est le thème principal entre guillemets hein, de ce prochain album de Paul McCartney qui sortira le 29 mai, The Boys of Dungeon Lane. En gros, c'est un album nostalgique où il raconte sa jeunesse. Voilà, okay. Les débuts avec John Lennon, tout ça. Bon, alors musicalement, le morceau mélange douceur mélodique, groove très britannique et cette chaleur immédiatement reconnaissable avec la petite touch Paul McCartney. Ringo Starr y apporte évidemment sa batterie parce que Ringo Starr sans batterie n'est pas Ringo Starr.
1: C'est pas Ringo Starr, non.
0: Mais aussi sa voix dans cet échange touchant et presque intime. On trouve également dans ce titre des chœurs signés Chrissy Hynde, la chanteuse du groupe The Pretenders, et Charlene Spiteri, la chanteuse du groupe Texas.
1: Ah ouais, rien que ça.
0: Rien que ça. Donc légendes sur ce morceau. Un titre qui annonce donc l'arrivée du nouvel album de Paul McCartney, donc le 29 mai prochain, un disque qui est présenté comme l'un des plus personnels de sa carrière. The Boys of Dungeon Lane replongera donc dans ses souvenirs d'enfance, son Liverpool d'après-guerre, ses débuts avec John Lennon, George Harrison, mais aussi ses premières émotions, ses rencontres et ses années avant la célébrité mondiale. Il avait dévoilé un premier extrait, c'était Days We Left Behind, c'était ça. Stays the same. 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Tu vois, donc c'est assez nostalgique. Nothing. Et alors ce nouveau titre Home to Us est un peu plus dynamique quand même. Voilà, et il confirme une chose, c'est qu'à 83 ans, il continue encore de raconter sa vie, un peu comme peu d'artistes savent le faire, et quand Ringo Starr vient le rejoindre, eh bien forcément, la magie Beatles n'est jamais très loin. Paul McCartney et Ringo Starr, voici ce nouvel album, ce nouveau titre, pardon, qui s'appelle Home to Us.

0: Qu'est-ce qu'on en pense?
1: Bah franchement, c'est sympa.
0: Home to Us, c'est...
1: Ça fait même un peu country comme
0: ouais,
1: ça presque.
0: C'est ça. C'est le nouveau titre de Paul McCartney en duo avec un Ringo Starr, un certain Ringo Starr. 6h45, on s'informe.
1: À Sarrebourg, l'homme suspecté de meurtre a été placé en détention provisoire hier soir, en garde à vue depuis mercredi. Le mis en cause n'a pas reconnu les faits. La situation des agriculteurs est inquiétante dans tout le pays, mais meilleure dans le Grand Est qu'ailleurs. 33% des exploitants gagnent moins que le SMIC dans notre région, contre 48% au niveau national. Les enfants ont été sensibilisés au tri des déchets hier à Frémin-Merlebach. Ils étaient 282 hier à l'école Élie Remeau.
0: Et ils ont participé à des ateliers pédagogiques. On se rend sur place. Tout à l'heure, il sera 7h.
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1: Quentin interprétera une fois de plus une chanson Okazu. Quel talent pour le kazoo, franchement, il faut le souligner. C'est toujours très marrant quand même et on vous fait écouter ça tout à l'heure. Si vous retrouvez soit l'artiste, soit le titre, vous repartez avec la box du Grand Réveil.
0: Oui, j'allais dire, j'interpréterai un titre Okazu et toi, comme à l'accoutumée,
1: voilà,
0: finalement, tu te moqueras de moi, voilà.
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0: Voici la chanson du jour à reconnaître.

0: Ah là là, j'ai vu... je m'attendais pas à ça.
1: Eh ben oui, bah c'est voilà. J'ai vu à quel moment précis tu as eu.
0: J'ai reconnu la chanson. J'ai mis un petit temps
1: ouais,
0: quand même.
1: C'est
0: hein.
1: vrai.
0: Mais on est dans du local.
1: Archi local, en effet. Et puis c'est jour férié, donc forcément c'est.
0: On s'amuse un peu.
1: Un peu rigolo. 03 87 98 29 29. Si ce matin vous avez la bonne réponse, on vous attend maintenant au standard.

0: Ouais, c'est ça. bon, bah, pas de bonne réponse ce matin au standard.
1: Non, non, le jour férié, je pense que vous êtes un peu fatigué. Pourtant, quand on va vous la passer, c'est tellement évident. Et ça me fait tellement plaisir de l'entendre.
0: C'est vrai?
1: Oui.
0: On était dans du local, dans du archi-local ce matin. Il fallait reconnaître moi, lui et les autres.

0: Oui, ma motobilette, ben moi, oui, lui et les autres.
1: Sûr. Bon. Les Beach Alena.
0: Ouais.
1: Voilà.
0: Qu'on embrasse parce que c'est des copains finalement. Donc, c'est pas grave, la box du Grand Réveil, on la garde de côté pour lundi.
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0: Je pense à vous, le nouveau titre de Pierre Demar à l'instant sur Radio Mélodie. Nous sommes vendredi matin. Il est 7h, c'est le moment de s'informer. Avec toi Margot, Donald Trump, affirme que le cessez-le-feu avec l'Iran est toujours en vigueur.
1: Et ça, malgré des échanges de tirs entre les deux pays. Hier, 3 navires américains ont été attaqués par l'Iran et les États-Unis ont répliqué en frappant plusieurs installations militaires iraniennes. Une broutille selon Donald Trump, qui attend toujours une réponse de Téhéran à sa dernière proposition pour mettre fin durablement à la guerre. Un Français identifié comme cas contact de l'antivirus a été placé à l'isolement. Au total, 8 ressortissants français n'ayant pas pris part à la croisière touchée par le foyer d'antivirus ont été identifiés comme personnes contact d'un cas confirmé selon le ministère français de la Santé. Parmi eux, une personne a été isolée en raison de symptômes bénins en attendant un test. Concernant les 5 Français à bord du bateau, ils ne présentent pas de symptômes inquiétants à ce stade.
0: La petite Sarah était bien victime de harcèlement à Sarreguemines.
1: Le 11 octobre dernier, la fillette de 9 ans s'est suicidée chez elle à Sarreguemines. L'émotion était très vive dans sa famille, mais également au sein de la communauté éducative. L'Académie de Nancy-Metz nous apprend aujourd'hui que l'enquête administrative diligentée à la suite du drame a permis d'identifier des faits graves de harcèlement scolaire. Des conclusions que le rectorat a partagées avec la famille très récemment. L'Académie précise qu'à la suite du drame, un accompagnement renforcé a été engagé auprès des élèves et des personnel de l'école. Cette année, la remise nationale du chèque de l'opération Une rose, un espoir se fera à Vouzvillers. Les motards sont passés distribuer des roses contre des dons les 25 et 26 avril dernier. Au niveau national, 1 million de roses ont été proposées par 8000 équipages. On connaîtra le montant total récolté pour la Ligue contre le cancer le dimanche 14 juin prochain à Vouzvillers. Pour l'occasion, il y aura de l'animation dès 10h30 et un cortège à moto dès 13h30. L'an dernier, 2 682 366 euros ont été collectés.
0: L'opération Nettoyons la nature s'invite dans les écoles de Frémin-Merlebach.
1: C'est à l'école primaire Élie Romeau que 282 enfants ont pu participer hier à des ateliers pédagogiques en présence de la SBH et du CIDEM. Une première action de préparation avant un rendez-vous important dans quelques jours.
2: Pêche aux déchets, jeux de buzzer ou encore basket-tree, les activités s'enchaînent pour les écoliers.
3: Allez, on enchaîne. Là, j'ai quoi? J'ai une canette.
4: Pas un emballage.
3: C'est pas un emballage.
4: Bah non, parce que ça tient du jus dedans.
3: Parce que ça contient quelque chose.
4: Ouais. Donc c'est un emballage.
3: Donc alors, on avait dit, les emballages, ça va dans quelle couleur?
4: Dans le jaune.
2: Cette opération a duré toute la matinée et a permis à Mathéo et Nassim de développer leurs connaissances.
5: Moi, j'ai découvert que les fruits, on devait les mettre dans le compartiment vert. Moi, je le mets toujours dans le bleu.
6: Et faut pas jeter, faut trier mieux. Et moi, je trie pas beaucoup, donc je peux trier mieux dans les bacs.
2: Un travail de longue haleine, donc, pour apprendre les bons gestes. C'est l'avis de Valérie Dillenzeger, chargée de communication au CIDEM.
7: Ils sont très réceptifs parce que c'est une approche ludique. Par contre, il y a des ajustements à faire. C'est pas acquis.
2: Hakim Anaki, responsable du centre social Maison des Associations, travaille sur ce sujet depuis de longues années avec les enfants.
8: Les enfants sont les citoyens de demain. Donc, est-ce que à court terme, ou à moyen terme, on y verra une amélioration. Je ne sais pas. Je l'espère en tout cas que tous ces enfants rentrent à la maison, ils en parlent à leurs parents. Mais à long terme, je pense que ce type d'initiative qu'on prend d'année en année, ça se verra.
2: Le maire Marc Friedrich souhaite les sensibiliser le plus possible sur divers sujets comme l'environnement ou la sécurité routière. Cette opération Nettoyons la nature va se dérouler en deux temps.
9: Le deuxième temps fort, ce sera le ramassage des déchets, des ordures autour de leur école respective.
2: Cette seconde action se tiendra les 19 et 20 mai prochains. Au total, 992 élèves fréminjois vont y participer.
0: Un reportage de Cédric Kempf. Le rêve européen s'envole pour Strasbourg.
1: Les joueurs du Racing se sont inclinés hier soir aux portes de leur première finale européenne. Après une première défaite 1-0 contre Rayo Vallecano, les Strasbourgeois ont été dominés à domicile hier soir et ont finalement perdu 2-0 contre les Madrilènes. La prestation n'a pas été à la hauteur et le Racing va devoir se ressaisir avant son match dimanche à Angers. Le même jour, en Ligue 1, le FC Metz jouera à domicile contre l'Orient.
0: Merci Margot, à tout de suite.
1: À tout de suite.
0: Une belle journée qui nous attend aujourd'hui. Une journée ensoleillée avec quelques nuages en guise de décoration et 20 degrés sur le thermomètre. La journée de demain samedi sera quasiment estivale, malgré quelques fins nuages de possible. Entre 8 et 9 degrés la température au réveil, entre 21 et 24 degrés dans l'après-midi.
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0: Avec une idée de sortie d'ici quelques minutes.
1: Voilà, il y a plein de sorties aujourd'hui pour le 8 mai, mais il y en a aussi pour le week-end de 3 jours. Et ce dimanche à Volminster, c'est un marché des fleurs qui est au programme.
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0: 03 87 98 29 29, c'est le numéro de la radio. Vous êtes témoin de quelque chose, vous nous prévenez ici au standard.
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0: Les stations-service les moins chères, le diesel est affiché au prix de 2,09€ dans les stations Total de Sarrebourg et Morhange. Le samplon 95 E10, 1,96€ Total Sarrebourg, 1,97€ Total Longeville.
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0: Le marché des fleurs inaugure sa 19e édition à Volminster ce dimanche 10 mai.
1: De 9h à 18h, retrouvez des horticulteurs, des fleuristes et des pépiniéristes au marché des fleurs. Animation et restauration seront assurées toute la journée.
2: René Scheid est président des arboriculteurs du moulin d'Eschviller. Depuis 25 ans, l'association prend soin du site.
3: On a la gestion du verger. C'est un verger qui fait à peu près 1 hectare 300, où on a plusieurs sortes d'arbres fruitiers dedans. Nous avons une cinquantaine de membres dans l'association.
2: Et ce dimanche, c'est le marché des fleurs qu'organisent les arboriculteurs. Une vingtaine d'exposants seront présents.
3: Nous avons surtout des fleuristes, des pépiniéristes, tout ce qui est pour le jardinage, c'est-à-dire des plantes à repiquer et toutes les plantes d'ornement. Nous avons même un remouleur qui vient pour aiguiser les sécateurs, les couteaux et tout ça.
2: Des ateliers seront aussi au programme, notamment pour les plus jeunes.
3: Il y aura des animations pour les enfants qui seront en place, c'est-à-dire pour les enfants entre 5 ans et 12 ans, quoi. Des animations de coloriage, des choses comme ça. Et à midi, on a deux repas. Une fois, on a les charrettes de porc et une fois filet mignon.
2: Pour cette 19e année, René Scheid a tout de même quelques attentes.
3: Si on a le soleil et tout, ce serait bien. Et bon, il y a quand même pas mal de personnes. C'est toujours un marché qui fonctionne bien.
2: L'événement accueille habituellement entre 1000 et 1500 visiteurs.
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1: Bonjour, Bélier, vous êtes rayonnant d'amour et d'harmonie et c'est une excellente journée pour déclarer vos sentiments. Taureau, vous aurez l'art d'éviter les difficultés et de montrer plus fermement vos limites, tout naturellement. Gémeaux, les joies familiales sont au rendez-vous, les discussions sont harmonieuses. Cancer, tout ce que vous demandez dans n'importe quel domaine aujourd'hui aura de grandes chances d'aboutir. Lion, pour votre plus grand bonheur, votre vie relationnelle se teinte de nouvelles couleurs. La bonne humeur est de mise. Vierge, votre raisonnement vous guide dans la bonne direction. Il y a des réjouissances en vue, ne les refusez pas. Balance, vous ne manquerez pas d'énergie. Attaquez-vous aux problèmes sans hésiter, s'il en est. Scorpion, la tournure des choses risque fort de vous surprendre en cette journée peu commune. Sagittaire, vous verrez plus clair si vous êtes dans une situation de choix. Un élément nouveau vous aidera à faire le point. Capricorne, vous vous montrerez plus énergique et déterminé que jamais. Aujourd'hui, suivez vos nouvelles priorités. Verseau, votre entourage vous vide de votre énergie, ne boudez pas, laissez couler les détails sans importance. Poisson, vous saurez concilier avec brio des contraintes qui pourtant s'opposent. Très belle performance, bravo, bonne journée à vous tous.
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1: Et je vois que le résultat va vous plaire.
2: Je vais te demander aujourd'hui, en ce vendredi 8 mai, de trouver le nom d'une émission.
3: Ok.
2: Une émission télé. Venu du Royaume-Uni, hein, à la base, c'est un jeu télé, voilà, qui date du début des années 2000. Je te passe le générique, tu me dis si tu te souviens.
3: Ok. Le maillon faible.
2: Est-ce qu'on a besoin d'en dire plus? Non. On peut s'arrêter sur ça, ça me va.
3: Vous êtes le maillon faible. Bienvenue.
2: Ouais, voilà, donc au début des années 2000, le maillon faible, les règles du jeu, c'était ça.
4: Voici les 9 candidats prêts à participer à l'émission d'aujourd'hui. Seul l'un d'entre eux repartira peut-être avec une somme pouvant atteindre 50 000 euros. Les autres rentreront les mains vides après avoir été exclus un à un, manche après manche.
2: En étant désigné comme étant effectivement le maillon faible. Pourquoi je te parle du maillon faible ce matin? Est-ce que tu te souviens qui présentait?
3: Boccolini.
2: Exactement. Et pourquoi je t'en parle? Parce que c'est son anniversaire.
3: Ah, ok. Et elle faisait peur dans cette émission.
2: Et oui.
3: Elle était super bien dans son personnage, vraiment un peu présentatrice, un peu. On la craint, quoi.
2: Mais c'est ça.
3: Elle se tourne vers toi, t'as presque peur de répondre.
2: Un humour piquant, des phrases cultes, un ton cassant. Laurence Boccolini fête son anniversaire aujourd'hui. Quel âge a-t-elle?
3: Ah, c'est ça la question.
2: Et
3: moi,
2: ouais,
3: je croyais que c'était
2: ah
3: juste
2: oui,
3: le
2: bah,
3: petit blind test.
2: Ah bah, il y a deux questions.
3: Il y a deux questions. Quel âge a-t-elle? 60 ans?
2: Un peu plus.
3: 62?
2: Un tout petit peu plus.
3: 63?
2: Oui. 63 ans aujourd'hui pour Laurence Boccolini.
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2: Merci d'écouter Radio Mélodie en ce vendredi 8 mai, 7h30, on s'informe. Bonjour.
6: Bonjour à tous. Malgré les frappes, le cessez-le-feu est toujours en vigueur. Les mots cette nuit de Donald Trump après de nouvelles tensions au Moyen-Orient. Le président américain parle de broutilles après l'attaque de 3 navires de la marine US par l'Iran. En réponse, l'armée américaine a frappé plusieurs installations militaires en Iran. Donald Trump menace de frapper Téhéran plus durement si aucun accord de paix n'est signé. Et dans le même temps, 1500 navires et environ 20 000 de leurs équipages reste coincé dans le golfe en raison du blocus imposé par l'Iran dans ce passage stratégique. Une annonce de l'Organisation Maritime Internationale, agence de l'ONU chargée de la sécurité en mer. L'état de santé de milliers de marins inquiète les autorités. Et en parallèle, la France déploie le Charles de Gaulle. Le positionnement du porte-avions français dans la région du golfe doit permettre de définir un cadre de sécurisation sur le moyen et sur le long terme, d'après le gouvernement. Dans l'actu également, un Français qui a pris l'avion avec un cas d'antivirus confirmé a été isolé en raison de symptômes bénins. Des tests sont en cours. Les 5 autres ressortissants français à bord du navire touché par la maladie ne présenteraient pas de symptômes inquiétants. D'après le Quai d'Orsay, le bateau de croisière fait route vers Tenerife aux Canaries, où il doit accoster demain. Les passagers, eux, pourront débarquer à partir de lundi. C'est un rituel depuis plusieurs générations. Les albums Panini pour la Coupe du Monde de football, c'est terminé. La FIFA annonce la fin de son partenariat historique avec la société italienne créatrice des célèbres vignettes autocollantes. Et ces albums existaient depuis le mondial 1970. Panini sera remplacé en 2031 par l'entreprise américaine Fanatics. Et puis le cyclisme, c'est le premier grand tour de la saison. Le Tour d'Italie s'élance aujourd'hui de Bulgarie. Une première étape sans véritable difficulté et qui devrait se terminer au sprint. Un grand favori pour cette 109e édition, Jonas Vingegaard, le Danois, qui va tenter de s'imposer pour la première fois en l'absence de son rival Tadej Pogacar. La compétition va durer 3 semaines. Voilà pour l'essentiel de l'actu. Je vous souhaite une excellente journée.
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2: Le Melody Quiz arrive juste avant 8h, comme chaque jour. 40 secondes pour jouer avec nous dans notre blind test pour gagner un peu d'argent.
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2: On vous attend 7h32.
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1: C'est vendredi, c'est le jour du poisson. Bonjour Thierry.
2: Bonjour Quentin. Alors ce matin, un beau thon bien frais. Un bon steak, vous le faites à la plancha, bien rouge. Et avec ça, on va faire des fèves avec de l'orange. Donc, on fait rôtir notre steak de thon. On fait suer des fèves au beurre avec un peu d'échalote. On y met un peu de jus d'orange frais et un jus brun de poulet. Voilà. On fait cuire 5 minutes. On met ça au fond de l'assiette. Un petit thon à la plancha avec des fèves au parfum d'orange, c'est sensationnel. Je vous souhaite un bon week-end. Soyez sages les enfants. À la semaine prochaine. Bisous.
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0: 7h45, on s'informe.
1: À Sarreguemines, la petite Sarah était bien victime de harcèlement après le suicide de la fillette de 9 ans. L'académie de Nancy-Metz a mené une enquête administrative. Elle fait état de faits graves de harcèlement à l'école. Le rêve européen prend fin pour le Racing Club de Strasbourg. Les Alsaciens se sont inclinés hier soir à la Méno. Ils ne participeront pas à la finale de la compétition. Et puis en ce 8 mai, de nombreux événements sont proposés sur le territoire. Marche, vide-grenier et fête du bretzel sont au programme.
0: Et on vous proposera quelques idées de sorties dans les infos tout à l'heure à 8h.
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0: Scorpions à l'instant et Still Loving You sur Radio Mélodie.
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0: C'est le moment de jouer et d'accueillir notre candidat du jour. Bonjour Grégory de Valmont.
2: Bonjour.
3: Bonjour Grégory, ça va bien ce matin ?
2: Ah bah super, un jour férié, du beau temps. Et j'ai été sélectionné en plus pour jouer, donc c'est parfait.
3: C'est parfait, vous travaillez pas aujourd'hui du coup ?
2: Non, repos.
3: Ok, super. Bon, on va vous proposer de jouer au Melody Quiz ce matin avec une thématique. La thématique s'appelle « Au présent ».
2: D'accord.
3: Le présent en chanson. Est-ce que ça vous parle ? Est-ce qu'on prend le thème mystère ?
2: Bon, on va essayer ce thème-là, oui.
3: On va essayer ce thème-là.
0: On part sur ce thème-là. Alors c'est parti, 40 secondes, n'oubliez pas les petits fois 2, fois 3 qui vous incitent donc à donner titre et artiste évidemment pour décrocher ces bonus. Tout est bon ?
2: Ok, c'est
0: parti. Allez, c'est parti, bonne chance.
2: La même chanson de Claude François. Je passe.
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2: Alors Francis Cabrel.

0: Où sont les femmes quand ils jouaient?
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0: Je passe ça dans les extrémités.
2: Qu'est-ce que vous avez dit pour l'avant-dernier?
0: Il me semble que c'était super trempe, mais extrémité même.
2: Ouais. Alors, on va corriger mon cher Grégory tout au début. Claude François, oui. C'est la même chanson.
0: Ah, ouais, j'hésitais en fait entre la même chanson et c'est la même chanson.
2: Bah, c'est la même chanson. Du coup, on chipote un peu, ça nous fait un point pour Claude François. On a passé la chanson qui comptait triple ce matin, You Know I'm No Good, c'était Amy Winehouse. C'est vrai que là, il fallait un peu aller le chercher. Je l'aime à mourir, Francis Cabrel. Ça nous fait 2 points, c'est bon. On a passé Arcadiane. Joe Dassin ensuite, oui. C'est La Vie Lily pour le titre. Où sont les femmes, Patrick Juvet? Oui, évidemment. Patrick Juvet qui vous fait ce matin
3: bien
2: gagner
3: sûr.
2: 4 points puisque c'était la chanson Compte Double. On a passé ensuite Benabar avec Il y a une fille qui habite chez moi. Super Tramp, c'est bon. On accepte donc 1 point. It's Raining Again pour le titre et on a entendu un tout petit bout de Calogero avec J'ai le droit aussi. On fait le total, Grégory, ça nous fait ce matin 9 bonnes réponses, donc 90 euros, bravo.
3: Bravo. Oh
0: bah super, super, ça fait plaisir, merci beaucoup.
3: Alors quel est le programme de ce jour férié, Grégory?
0: Ah bah profiter du soleil, bah là il y a la fête de l'Europe à Creuswald, je vais aller faire un petit tour là-bas.
3: Effectivement, et il y a plein de bonnes choses à manger, je sais pas si vous avez regardé un petit peu le programme.
0: Oui, exactement, j'ai vu ça, après aussi de la musique, ça a l'air d'être sympa en tout cas.
2: Ouais, moi j'irai pour, effectivement, pour ce qu'il y a à manger, des petits empanadas.
3: Ah, j'adore les empanadas aussi, c'est vraiment mon truc, il y a plein de choses. Hein,
2: spécialité grecque, des gyros,
3: c'est
2: gyros,
3: ça ouais.
2: Il y a de tout et ça, ça fait plaisir pour les gourmands. Grégory, 90 euros, bah du coup vous allez pouvoir vous faire plaisir du côté de Creuswald aujourd'hui.
3: Je pense qu'avec 90 euros là-bas,
0: exactement.
3: Vous pouvez manger.
2: Bah largement, même plusieurs fois.
0: C'est sûr.
2: Grégory, on vous souhaite de passer une très belle journée du coup sous le soleil de Creuswald et puis à très vite.
0: Bah merci à vous aussi, à très vite.
2: À bientôt, au revoir.
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2: Vendredi 8 mai, il est 8h, on s'informe, Margot, les océans mondiaux se dirigent vers un record de température en mai.
5: Le puissant phénomène naturel réchauffant El Niño devrait faire son retour selon l'observatoire européen Copernicus. D'après les prévisions, il pourrait même faire de 2027 l'année la plus chaude jamais enregistrée sur Terre. Avant ça, les températures à la surface des mers hors région polaire ont frôlé en avril dernier le record absolu de 2024. Copernicus indique que ce record devrait être atteint au mois de mai. En Indonésie, au moins 20 personnes ont disparu après l'éruption d'un volcan. Le volcan Dukono est entré en éruption sur l'île indonésienne d'Halmahera ce vendredi 8 mai. 20 personnes, dont 9 ressortissants de Singapour, sont portées disparues. Sur place, un nuage de fumée s'est élevé à une dizaine de kilomètres d'altitude.
2: L'homme suspecté de meurtre à Sarrebourg a été placé en détention provisoire.
5: Le suspect de 38 ans a été interpellé mercredi après la découverte d'un corps dans un appartement du centre-ville. D'après le procureur de la République de Metz, le mis en cause n'a pas reconnu les faits lors de sa garde à vue. Il a été déféré hier après-midi au parquet de Metz et a été placé en détention provisoire dans la soirée pour homicide volontaire. Les investigations se poursuivent sous la direction d'un juge d'instruction. Dans cette affaire, l'hypothèse d'une dispute sur fond de drogue est privilégiée. Les déchets résiduels peuvent à nouveau être déposés à la déchetterie professionnelle de Sarreguemines. Dans un communiqué, la communauté d'agglomération de Sarreguemines indique que le problème est réglé. Pendant plusieurs jours, les déchets tout venant ne pouvaient plus être déposés à la déchetterie professionnelle de la ville. Une info pratique pour ceux qui ont l'habitude de s'y rendre.
2: À Forbach, le jazz manouche s'invite au centre des congrès du Burghof tout le week-end.
5: Lors de ce festival, il y aura des concerts gratuits chaque après-midi, suivis de grandes soirées musicales. Plusieurs artistes sont attendus, dont San Severino, mais aussi le guitariste argentin Luis Salinas. Des hommages et des collaborations sont également prévus, notamment autour de l'univers de Django Reinhardt. Vendredi, samedi et dimanche, c'est donc gratuit les après-midi. Comptez 35 euros par soirée.
2: Et en plus de ce festival, de nombreux événements sont au programme en ce vendredi 8 mai.
5: Si vous ne savez pas quoi faire aujourd'hui, notez qu'il y a le Bretzelfest à Dimringen toute la journée avec une brocante et de l'animation musicale. Pour faire de bonnes affaires, il y a la braderie de Falsbourg, le marché aux puces de l'AS Velferdin ou encore le vide-grenier du club de hand de Forbach au niveau du gymnase Bellevue. Des brocantes sont aussi proposées aujourd'hui à Carlin et Gunzwiller. À Lixin-les-Roulins, c'est un troc de plantes qui est organisé au verger. Lola Karst sera l'invitée exceptionnelle du Sarreguemines Football Club ce soir. La jeune Sarreguminoise est toujours en compétition les mardis soirs sur TF1 pour l'émission Koh-Lanta. Ce soir, c'est dans les tribunes du SFC qu'elle se trouvera pour encourager l'équipe de Régional 1 qui affronte Schirein à 17h. Sa réunion de ce côté accueille Strasbourg-Königshofen à 18h. Demain à 19h, l'US Forbach sera en déplacement sur la pelouse du leader Metz APM. La SSEP Hombourg est forfait général et Reipertswiller remporte donc d'avance le match qui était prévu ce dimanche.
2: Elle fait un super parcours, hein, notre Sarreguminoise.
3: Tu regardes un peu ?
2: Pas du tout.
3: Je m'en doutais. Mais
2: je la suis sur les réseaux.
3: Oui, c'est
2: donc
3: vrai.
2: Je vois passer les extraits et c'est quelque chose quand même. On termine avec les pronostics de Tony Gonzalez. Le quintet se joue aujourd'hui à Lyon-Paris. Départ donné à 15h15. Tony vous conseille de jouer le 2, le 6, le 15, le 5, le 8, le 16, le 3 et le 9. 2, 6, 15, 5, 8, 16, 3 et 9. À tout de suite, Margot.
5: À tout de suite.
2: Ciel bleu, soleil. Que demander de plus ?
3: Que ce soit férié, ce serait pas mal.
2: Ben voilà, c'est fait. Hop ! J'ai claqué des doigts, c'est férié aujourd'hui.
3: Quel magicien.
2: T'es formidable. 20 degrés sur le thermomètre affiché cet après-midi. Quelques nuages seront possibles quand même tout à l'heure, mais c'est vraiment juste de la déco. Pareil pour demain samedi, une journée quasi estivale qui nous attend, malgré quelques nuages de possibles. Entre 8 et 9 degrés la température le matin. Entre 21 et 24 degrés dans l'après-midi.
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2: 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Voici Julien Clerc.

0: Tout va bien en ce moment sur les routes du secteur. Si jamais vous êtes témoin de quelque chose, bouchon, accident, contrôle de vitesse, vous nous prévenez ici au standard.
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0: Les stations-service les moins chères, le diesel est affiché au prix de 2,09€ dans les stations Total, Sarrebourg et Morange, par exemple. Le samplon 95-10, 1,96€ Total Sarrebourg, 1,97€ Total Longeville.
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1: Bonjour, Bélier, vous êtes rayonnant d'amour et d'harmonie et c'est une excellente journée pour déclarer vos sentiments. Taureau, vous aurez l'art d'éviter les difficultés et de montrer plus fermement vos limites, tout naturellement. Gémeaux, les joies familiales sont au rendez-vous, les discussions sont harmonieuses. Cancer, tout ce que vous demandez dans n'importe quel domaine aujourd'hui aura de grandes chances d'aboutir. Lion, pour votre plus grand bonheur, votre vie relationnelle se teinte de nouvelles couleurs. La bonne humeur est de mise. Vierge, votre raisonnement vous guide dans la bonne direction. Il y a des réjouissances en vue, ne les refusez pas. Balance, vous ne manquerez pas d'énergie. Attaquez-vous aux problèmes sans hésiter, s'il en est. Scorpion, la tournure des choses risque fort de vous surprendre en cette journée peu commune. Sagittaire, vous verrez plus clair si vous êtes dans une situation de choix. Un élément nouveau vous aidera à faire le point. Capricorne, vous vous montrerez plus énergique et déterminé que jamais. Un élément nouveau vous aidera à faire le point. Capricorne, vous vous montrerez plus énergique et déterminé que jamais. Aujourd'hui, suivez vos

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1: Nous sommes vendredi matin, il est 8h30, c'est le moment de s'informer. Bonjour.
2: Bonjour, bonjour à tous. C'est des frappes mutuelles, mais un cessez-le-feu toujours en vigueur. Les États-Unis annoncent avoir ciblé des installations militaires iraniennes hier soir après l'attaque de plusieurs de leurs navires dans le détroit d'Ormuz. De son côté, Téhéran accuse Washington d'avoir violé le cessez-le-feu en vigueur depuis près d'un mois. Et malgré ces frappes, la trêve reste en vigueur d'après Donald Trump. Le président américain parle de broutille. Et avec ces nouvelles tensions, les cours du pétrole repartent à la hausse aujourd'hui après avoir chuté de plus de 5% hier. Le prix du baril de Brent dépasse de nouveau ce matin les 100 dollars. Dans l'actualité également, ce drame en Indonésie, au moins 20 personnes sont disparues après l'éruption du volcan Dukono. Le volcan de l'est de l'archipel a entamé une nouvelle éruption spectaculaire avec un nuage de fumée qui s'élève à une dizaine de kilomètres d'altitude. Il doit être présenté à un juge aujourd'hui. Le suspect du meurtre de Chloé dans l'Aisne a reconnu une partie des faits devant les enquêteurs. Le jeune homme de 23 ans est soupçonné d'avoir poignardé à plusieurs reprises la jeune collégienne de 14 ans à Ferrandt-Tardenois alors qu'elle se rendait au collège. L'homme aurait été menaçant envers elle et plusieurs de ses amis depuis plusieurs mois. L'une d'entre elles a d'ailleurs porté plainte hier. Le Rassemblement national dans le viseur du parquet européen. Une enquête est ouverte. Elle concernerait une possible fraude autour de formation aux médias qui aurait notamment bénéficié à Jordan Bardella. La plainte a été déposée par l'association Anticor, Anticorruption. Le RN estime que ces prestations ont été réalisées dans les règles. Il déplore une instrumentalisation. Et puis on termine avec le sport et le football. La fin du rêve européen pour Strasbourg. Le Racing s'arrête aux portes de la finale de Ligue Conférence après une nouvelle défaite hier soir. 1-0 face au Rayo Vallecano à La Meno en demi-finale retour. Pas de première finale européenne donc pour le club alsacien. Ce soir, retour de la Ligue 1. Le coup d'envoi la 33e et avant-dernière journée avec l'affiche Lens-Nantes à 20h45. Tous les autres matchs se joueront dimanche soir. Voilà pour l'essentiel de l'actu. Excellente journée à vous.
1: On va parler musique d'ici quelques minutes. On va parler du retour de Paul McCartney en duo sur ce nouveau titre Home to Us, en duo avec Ringo Starr.

0: Et ça, franchement, ça fait plaisir.
1: C'est fou parce qu'on parlait des Rolling Stones déjà cette semaine. Maintenant, on parle en gros des Beatles. Ils s'arrêteront jamais.
0: Ah bah ouais, les deux derniers Beatles encore en vie sur un même titre, ça fait plaisir. On écoutera Home to Us dans un instant. 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
0: Ouais, puisque le magasin Le Roi Merlin de Forbach fête ses 30 ans. Cette année.
1: Bel anniversaire.
0: Bel anniversaire. 8h33.
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0: McCartney vient de dévoiler un nouveau titre ce matin, un titre qui s'appelle Home to Us, un titre événement puisqu'il marque le tout premier véritable duo vocal entre les deux Beatles encore en vie, Paul McCartney, Ringo Starr sur ce titre Home to Us. Alors pendant à peu près 3 minutes, les deux légendes se répondent ligne après ligne dans une chanson nostalgique inspirée de leur jeunesse à Liverpool, un retour aux racines, à ces quartiers populaires où ils ont grandi avec cette idée simple, même quand la vie était difficile, ça restait chez eux. On a écouté le titre tout à l'heure.
1: Ouais,
0: t'en penses quoi ?
1: J'ai bien aimé. Ouais. J'ai bien aimé. C'est après, c'est toujours plaisir. Ça fait toujours plaisir de réentendre ces artistes emblématiques, de se dire qu'aujourd'hui encore, on a la chance de pouvoir entendre des sons qu'ils font aujourd'hui, quand d'autres artistes ne sont plus capables d'en faire tant d'années après. Quoi.
0: Exactement. Alors, une douceur mélodique, un groove très britannique, cette chaleur immédiatement reconnaissable de Paul McCartney. Ringo Starr apporte évidemment sa batterie, mais aussi sa voix, un échange touchant, presque intime. Les chœurs de la chanson sont signés Chrissy Hynde, donc la chanteuse des Pretenders, et Charlene Spiteri, la chanteuse de Texas. Rien que ça,
1: ouais.
0: Voilà, donc c'est un beau mélange. Là sur ce titre, un titre qui annonce donc l'arrivée du nouvel album de Paul McCartney, The Boys of Dungeon Lane, attendu pour le 29 mai prochain, un disque présenté comme l'un des plus personnels de sa carrière solo. The Boys of Dungeon Lane qui replongera dans ses souvenirs d'enfance, son Liverpool d'après-guerre, ses débuts avec John Lennon, George Harrison, mais aussi ses premières émotions, ses rencontres et ses années avant la célébrité mondiale. Voici ce nouveau titre signé Paul McCartney, Ringo Starr. Ça s'appelle Home to Us et ce sera donc sur ce nouvel album attendu pour la fin mai pour le grand Paul McCartney.

0: 8h45, c'est le moment de s'informer, Margot.
1: À Sarrebourg, l'homme suspecté de meurtre a été placé en détention provisoire hier soir, en garde à vue depuis mercredi. Le mis en cause n'a pas reconnu les faits. Les déchets résiduels peuvent à nouveau être déposés à la déchetterie professionnelle de Sarreguemines. Après quelques jours d'arrêt, le tout venant est à nouveau accepté. Les enfants ont été sensibilisés au tri des déchets hier à Frémin-Merlebach. Ils étaient 282 à l'école Élie Remeau.
0: Et ils ont participé à des ateliers pédagogiques. On se rend sur place tout à l'heure, il sera 9h.
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0: C'est Phase, à l'instant sur Radio Mélodie, 8h59. Bonjour Nadia.
1: Bonjour Quentin, bonjour Margot. Comment ça va?
0: Mais ça va très
2: super,
0: bien.
2: Super, t'as vu, il fait
1: ce
2: beau
1: jour férié. Ah oui, non mais c'est incroyable. Le week-end s'annonce parfait.
2: Mais toi, te connaissant, cet après-midi, tu vas aller en vadrouille, non?
1: C'était le programme. Mon mari a un petit peu chamboulé les plans, donc on verra. Mais
2: okay.
1: En plus, il y a plein de marchés aux puces, plein de sorties, la Bretzelfest. Oh, c'est génial.
0: Il y a de quoi faire ce week-end.
1: Il y a l'embarras du choix.
0: Bon, eh ben, bon week-end.
1: Bah oui, bah toi aussi, bon week-end.
0: Merci, et à bientôt.
1: À bientôt. On s'intéresse à l'actualité avec toi, Margot. Donald Trump affirme que le cessez-le-feu avec l'Iran est toujours en vigueur.
3: Et ça, malgré des échanges de tirs entre les deux pays. Hier, trois navires américains ont été attaqués par l'Iran et les États-Unis ont répliqué en frappant plusieurs installations militaires iraniennes. Une broutille, selon Donald Trump, qui attend toujours une réponse de Téhéran à sa dernière proposition pour mettre fin durablement à la guerre. La France commémore ce vendredi 8 mai la victoire de la Seconde Guerre mondiale. 81 ans après la fin du conflit, le président de la République, Emmanuel Macron, déposera une gerbe au pied de la statue du général de Gaulle sur les Champs-Élysées avant de présider la cérémonie devant la tombe du soldat inconnu sous l'arc de triomphe. C'est la dernière fois que le chef de l'État préside ces cérémonies.
1: En plus près de chez nous, la petite Sarah était bien victime de harcèlement à Sarreguemines.
3: Le 11 octobre dernier, la fillette de 9 ans s'est suicidée chez elle à Sarreguemines. L'émotion avait été très vive dans sa famille à Sarreguemines, mais également au sein de la communauté éducative. L'Académie de Nancy-Metz nous apprend aujourd'hui que l'enquête administrative diligentée à la suite du drame a permis d'identifier des faits graves de harcèlement scolaire. Des conclusions que le rectorat a partagées avec la famille très récemment. L'Académie précise qu'à la suite du drame, un accompagnement renforcé a été engagé auprès des élèves et des personnels de l'école. La situation des agriculteurs est meilleure en Grand Est que dans le reste de la France. Le chiffre a été dévoilé il y a peu au niveau national. 48% des agriculteurs gagnent moins que le SMIC tous les mois. Selon une étude de l'Observatoire de la rémunération agricole équitable dans le Grand Est, ce sont 33% des exploitants qui gagnent moins de 1450 euros net, soit le deuxième meilleur résultat après la Bretagne. Si c'est mieux qu'au niveau national, ça concerne tout de même 14 000 personnes. En 10 ans, la part d'agriculteurs vivant sous le SMIC a baissé de 10% dans la région.
1: À l'opération Nettoyons la nature s'invite dans les écoles de Frémin-Merlebach.
3: C'est à l'école primaire Élie Remeau que 282 enfants ont pu participer hier à des ateliers pédagogiques en présence de la SBH et du CIDEM. Une première action de préparation avant un rendez-vous important dans quelques jours.
4: Pêche aux déchets, jeux de buzzer ou encore basketterie, les activités s'enchaînent pour les écoliers.
5: Allez, on enchaîne. Là, j'ai quoi? J'ai une canette.
6: C'est pas un emballage.
5: C'est pas un emballage.
6: Bah non, parce que ça tient du jus dedans.
5: Parce que ça contient quelque chose.
6: Ouais. C'est un emballage.
5: Donc alors, on avait dit, les emballages, ça va dans quelle couleur?
6: Dans le jaune.
4: Cette opération a duré toute la matinée et a permis à Mathéo et Nassim de développer leurs connaissances.
7: Moi, j'ai découvert que les fruits, on devait les mettre dans le compartiment vert. Moi, je le mets toujours dans le bleu.
8: Et faut pas jeter, faut trier mieux. Et moi, je trie pas beaucoup, donc je peux trier mieux dans les bacs.
4: Un travail de longue haleine, donc, pour apprendre les bons gestes. C'est l'avis de Valérie Dillenzeger, chargée de communication au CIDEM.
9: Ils sont très réceptifs parce que c'est une approche ludique. Par contre, il y a des ajustements à faire. C'est pas acquis.
4: Hakim Anaki, responsable du centre social Maison des Associations, travaille sur ce sujet depuis de longues années avec les enfants.
10: Les enfants sont les citoyens de demain. Donc, est-ce que à court terme ou à moyen terme, on y verra une amélioration? Je sais pas. Je l'espère en tout cas que tous ces enfants rentrent à la maison, ils en parlent à leurs parents. Mais à long terme, je pense que ce type d'initiative qu'on prend d'année en année, ça se verra.
4: Le maire Marc Friedrich souhaite les sensibiliser le plus possible sur divers sujets comme l'environnement ou la sécurité routière. Cette opération Nettoyons la nature va se dérouler en deux temps.
11: Le deuxième temps fort, ce sera le ramassage des déchets, des ordures autour de leur école respective.
4: Cette seconde action se tiendra les 19 et 20 mai prochains. Au total, 992 élèves fréminjois vont y participer.
1: C'est bien, en plus, ils ont l'air très motivés.
2: C'est clair.
1: Avec tout le dynamisme qu'ils ont, peut-être qu'ils dormiront mieux le soir en plus. Allez, on termine avec cette belle victoire finale pour Sarrebourg-Moselle-Sud Handball.
3: Les joueurs de Moselle-Sud avaient match hier soir contre Besançon pour la dernière de la saison. Ils se sont imposés 34-31 à la maison. Une victoire qui fait du bien et qui leur permet de terminer terminé 12e sur 15 au classement de Pro League. Toujours en handball, le championnat se poursuit pour les féminines de Metz. Les Dragons sont prêtes à décrocher une nouvelle victoire samedi à 19h face à l'Entente sportive bisontine féminine. Enfin, Folgevillers en National 1 fédérale affronte Saint-Cyr-sur-Loire samedi à 20h30.
1: Merci Margot, on te retrouve tout à l'heure.
3: À tout à l'heure.
1: Eh bien, la météo est avec nous pour ce long week-end. Une météo bien ensoleillée, du matin jusqu'au soir. Tant mieux, quelques nuages bien sûr, mais en guise de décoration. Des températures qui grimpent à nouveau. Et puis, voilà, 19 à 20 degrés. Demain, tout pareil, une journée quasi estivale. On espère jusqu'à 24 degrés demain après-midi. Et puis, une météo qui devient un peu plus instable pour dimanche, avec peut-être des pluies parfois marquées d'ici la soirée.
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0: Alors sur la route, je sais pas vous, mais moi ce matin c'était vraiment très très calme. On voit que c'est jour férié, ça pourrait changer, ne sait-on jamais. Et justement, si ça venait à changer, on est là, je fais la route avec vous. Radio Mélodie ne vous laisse jamais tomber. 03 87 98 29 29 pour tous vos faits de route.
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0: Le diesel le moins cher est à nouveau en Allemagne. 1,82€ Globus à Neunkirchen. Chez nous en France, il est affiché à 2,09€ le litre dans les stations Total de Morange et de Sarrebourg. Le samplon 95 E10, lui aussi, est à nouveau moins cher en Allemagne. 1,79€ dans cette même station Globus de Neunkirchen. Et chez nous, c'est 1,96€ au moins cher Total à Sarrebourg, 1,97€ Total à Longeville et Saint-Avold.
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0: La Mélodie Family souhaite toujours le bonjour du jour. Aujourd'hui, le bonjour aux arboriculteurs d'Altrip, Forbach Moselle-Est Handball et la Philharmonie de Dimringen qui organisent chacun un événement aujourd'hui. Je pense notamment à la Bretzelfest à Dimringen. On souhaite aussi un joyeux anniversaire à Mélissa Gilbert. Souvenez-vous, c'était la petite fille dans la maison dans la prairie. C'était Laura Ingalls. On avait Marie Myriam aussi qui fête ses 69 ans aujourd'hui. Et nous aurions fêté l'anniversaire de Catherine Laborde, décédée en janvier 2025. Elle aurait fêté ses 75 ans aujourd'hui.

0: Bah ça sur Radio Mélodie.
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0: Et oui, le Qui suis-je ? Je rappelle qu'on cherche ce personnage. Qu'est-ce qu'on sait de lui ? C'est un homme, ou plutôt c'était un homme, oui, car on sait que ce personnage est malheureusement décédé. On a éliminé les hommes politiques, les sportifs, les cuisiniers, les bouchers. On a éliminé les chanteurs, on a éliminé également les journalistes, les religieux et les hommes de théâtre. On a éliminé pas mal de choses. Qu'est-ce qu'il reste pour retrouver ce personnage que nous cherchons ? On sait aussi que c'était un Mosellan. Venez poser votre question et faire votre proposition pour peut-être repartir avec 130 euros ce matin. Allez, je décroche le téléphone. Camille sonne. Qui est avec moi ?
2: Oui, bonjour, c'est Clarisse de Sarreguemines.
0: Bonjour Clarisse, est-ce que vous avez une question à me poser ?
2: Oui, je voulais savoir si cet homme était un industriel.
0: Est-ce que c'était un industriel ? Non.
2: Oh.
0: Ah, compliqué là, hein ?
2: Oui, ça devient compliqué. Écoutez, j'ai proposé Émile Gallet.
0: Émile Gallet pour 130 euros, Clarisse.
1: C'est perdu.
0: Eh non, désolé, c'était pas Émile Gallet. Merci beaucoup, bonne journée. On continue. Qui est avec nous au téléphone ? Allô, allô ?
3: Allô ?
0: Bonjour, qui est avec moi ?
3: Oui, bonjour Nadia, c'est Ginette depuis Tanjolas.
0: Bonjour Ginette, est-ce que vous avez une question pour faire avancer le jeu ?
3: Oui, j'ai une question. Est-ce que c'est un écrivain ?
0: Ah, bonne question. On n'est pas dans le domaine de l'écriture. Ce n'est pas un écrivain, non.
3: Non. Alors, je vais dire... Gérard de Nerval.
0: Gérard de Nerval pour 120 euros, ma Ginette.
1: C'est perdu.
0: Ah, désolé, c'était pas
3: c'est
0: ça.
3: C'est pas grave, à la prochaine fois.
0: À bientôt, Ginette. Et oui, à la prochaine fois, car il y a une deuxième manche qui va arriver dans quelques instants. On a encore 110 euros dans notre cagnotte. Peut-être vont-ils s'envoler vers chez vous. Mais...

0: instants. Dans quelques instants, vous aurez l'opportunité de repartir avec 110 euros pour la deuxième manche du Qui suis-je. Mais juste avant, c'est la musique de Niagara qu'on écoutera.
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0: Niagara qui arrive donc dans quelques instants. Et puis pour l'heure, il est 9h22.
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1: Allez, venez composer le numéro de la radio 03 87 98 29 29. Il y a quand même 110 euros à gagner. Voilà, pardon. 110 euros pour ce personnage que nous cherchons. Et on va décrocher le téléphone comme il sonne. Allô, qui est avec moi?
2: Oui, bonjour, c'est Frédéric de Hambar.
1: Bonjour Frédéric. Est-ce que vous avez une question pour faire avancer ce jeu?
2: Est-ce que ce personnage a un rapport avec la faïencerie?
1: Avec la faïencerie, non, il n'y a pas de rapport.
2: Ah. J'avais pensé à Paul Schneider.
1: C'est votre proposition?
2: Oui.
0: Ouais. C'est perdu.
1: Ouais. Désolé, aucun rapport avec la faïencerie. Merci en tout cas pour votre participation. Et puis, on décroche encore le téléphone pour une dernière fois cette semaine. Allô, qui est avec moi?
3: Oui, pardon, c'est Catherine de Vouzvillers.
1: Bonjour Catherine, est-ce que vous avez une question pour faire avancer le jeu?
3: Bah écoutez, est-ce qu'il aurait été avocat?
1: Est-ce que ce personnage aurait été avocat? Non. Non, pas avocat.
3: Oh zut alors, désolée.
1: Autre, vous avez peut-être une autre proposition?
3: Bah, je pensais à Robert Schumann de Fischhazel.
1: Ah ouais.
0: C'est perdu.
1: Ah, désolé. Merci beaucoup, en tout cas, Catherine. Bon, bah, ça veut dire que là, il n'y a rien qui est tombé. On aura 90 euros à nouveau à partir de lundi. On a éliminé beaucoup de choses, mais quelle profession exerçait ce monsieur? Qui était ce monsieur? Voilà, 90 euros. On a éliminé beaucoup, beaucoup de choses. Je vous laisse réfléchir sur ce qui suis-je. On s'écoute Christophe Maé pour la musique. La Lune, tout de suite sur Radio Mélodie. Belle matinée fériée avec nous.

0: Christophe Maé. La suite, c'est en musique encore avec Johnny Hallyday. Noir, c'est noir. On écoutera aussi notre prof de sport préféré, Sacha. Il nous parlera d'aviron. On va ramer sur Radio Mélodie.
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0: Sacha, bienvenue dans nos studios, on parle sport avec toi.
1: Bonjour Nadia, bonjour à toutes et à tous.
0: On rame aujourd'hui, tu nous parles d'aviron.
1: Tout à fait.
0: Alors c'est quoi l'aviron ?
1: Alors c'est tout simplement un sport olympique qui consiste à ramer sur l'eau, dans une embarcation, seul ou à plusieurs. Alors c'est un sport très complet comme la natation et il est vraiment recommandé par les médecins.
0: Ça travaille quels muscles ?
1: Alors quasiment tous, il y a les bras, les jambes, le dos, les épaules, les abdominaux, les fesses, mais aussi et surtout le cœur, Nadia.
0: Il y a des bienfaits dans l'aviron ?
1: On va améliorer l'endurance et la résistance musculaire et cardiovasculaire. Mais on peut aussi perdre du poids quand on fait travailler beaucoup de muscles en même temps, donc on brûle énormément de calories. On va également améliorer la souplesse articulaire et musculaire, ainsi que la coordination bras-jambes. Comme je l'ai dit, on fait travailler les bras et les jambes en même temps.
0: Il y a des avantages aussi à pratiquer l'aviron.
1: Comme la natation, c'est un sport porté, donc il n'y a pas d'impact, pas de choc, pas de traumatisme articulaire. C'est accessible à tout le monde, il se pratique souvent à l'extérieur, mais on peut également faire du rameur à l'intérieur, notamment dans les salles de fitness.
0: Il y a des équipements à voir pour pratiquer ?
1: Alors oui, en extérieur, cela nécessitera une combinaison néoprène, un gilet de sauvetage et il est impératif de savoir nager. Si on ne sait pas nager, il est conseillé de pratiquer le rameur à domicile ou en salle de sport, tout simplement.
0: Et où est-ce qu'on peut pratiquer ?
1: Dans la région, il y a l'aviron club de Sarreguemines, celui de Mittersheim, à Gérardmer qui est pas trop loin dans les Vosges, à Sarrebruck qui est de l'autre côté de la frontière. Et voilà. Et dans toutes les grandes villes, tu trouveras un club d'aviron pour pratiquer.
0: Oui, voilà, donc on n'est pas perdu, il y en a vraiment un petit peu partout. Le mot de la fin, Sacha.
1: Alors, en aviron, cap et cadence, tiens bon.
0: Merci beaucoup, à dans 15 jours.
1: À dans 15 jours, bye bye.
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1: Il est 10h, c'est l'heure de s'informer. Les infos sont présentées par Margot Benabas. Bonjour Margot.
2: Bonjour Nadia, bonjour à tous.
1: Les océans mondiaux se dirigent vers un record de température en mai.
2: Le puissant phénomène naturel réchauffant El Niño devrait faire son retour selon l'observatoire européen Copernicus. D'après les prévisions, il pourrait même faire de 2027 l'année la plus chaude jamais enregistrée sur Terre. Avant ça, les températures à la surface des mers hors région polaire ont frôlé en avril dernier le record absolu de 2024. Copernicus indique que ce record devrait être atteint au mois de mai. Un Français identifié comme cas contact de l'antivirus a été placé à l'isolement. Au total, 8 ressortissants français n'ayant pas pris part à la croisière touchés par le foyer d'antivirus ont été identifiés comme personnes contact d'un cas confirmé selon le ministère français de la Santé. Parmi eux, une personne a été isolée en raison de symptômes bénins en attendant un test. Concernant les 5 Français à bord du bateau, ils ne présentent pas de symptômes inquiétants à ce stade.
1: L'homme suspecté de meurtre à Sarrebourg a été placé en détention provisoire.
2: Le suspect de 38 ans a été interpellé cette semaine après la découverte d'un corps dans un appartement du centre-ville. D'après le procureur de la République de Metz, le mis en cause n'a pas reconnu les faits lors de sa garde à vue. Il a été déféré hier après-midi au parquet de Metz et a été placé en détention provisoire dans la soirée pour homicide volontaire. Les investigations se poursuivent sous la direction d'un juge d'instruction. Dans cette affaire, l'hypothèse d'une dispute sur fond de drogue est privilégiée. Les déchets résiduels peuvent à nouveau être déposés à la déchetterie professionnelle de Sarreguemines. Dans un communiqué, la communauté d'agglomération de Sarreguemines indique que le problème est réglé. Pendant plusieurs jours, les déchets tout venant ne pouvaient plus être déposés à la déchetterie professionnelle de la ville. Une info pratique pour ceux qui ont l'habitude de s'y rendre.
1: Le marché des fleurs inaugure sa 19e édition à Wolmunster. Ça sera ce dimanche 10 mai.
2: De 9h à 18h, retrouvez des horticulteurs, des fleuristes et des pépiniéristes au marché des fleurs. Animation et restauration seront assurées toute la journée.
3: René Scheid est président des arboriculteurs du moulin d'Eschviller. Depuis 25 ans, l'association prend soin du site.
4: On a la gestion du verger, c'est un verger qui fait à peu près 1 hectare 300, où on a plusieurs sortes d'arbres fruitiers dedans. Nous avons une cinquantaine de membres dans l'association.
3: Et ce dimanche, c'est le marché des fleurs qu'organisent les arboriculteurs. Une vingtaine d'exposants seront présents.
4: Nous avons surtout des fleuristes, des pépiniéristes, tout ce qui est pour le jardinage, c'est-à-dire des plantes à repiquer et toutes les plantes d'ornement. Nous avons même un remouleur qui vient pour aiguiser les sécateurs, les couteaux et tout ça.
3: Des ateliers seront aussi au programme, notamment pour les plus jeunes.
4: Il y aura des animations pour les enfants qui seront en place, c'est-à-dire pour les enfants entre 5 ans et 12 ans, quoi. Des animations de coloriage, des choses comme ça. Et à midi, on a 2 repas. Une fois, on a les charrettes de porc et une fois filet mignon.
3: Pour cette 19e année, René Scheid a tout de même quelques attentes.
4: Si on a le soleil et tout, ce serait bien. Et bon, il y a quand même pas mal de personnes. C'est toujours un marché qui fonctionne bien.
3: L'événement accueille habituellement entre 1000 et 1500 visiteurs.
1: Et puis le rêve européen s'envole, lui, pour Strasbourg.
2: Les joueurs du Racing se sont inclinés hier soir aux portes de leur première finale européenne. Après une première défaite 1-0 contre Rayo Vallecano, les Strasbourgeois ont été dominés à domicile hier soir et ont finalement perdu 2-0 contre les Madrilènes. La prestation n'a pas été à la hauteur et le Racing va devoir se ressaisir avant son match dimanche à Angers. Le même jour, le FC Metz jouera à domicile contre l'Orient.
1: Et Margot, on te retrouve encore à midi.
2: À tout à l'heure.
1: On n'a pas à se plaindre hein, pour ce long week-end. Une météo bien ensoleillée du matin au soir avec un grand et beau soleil dans un beau ciel bleu. Quelques petits nuages en guise de déco et des températures qui grimpent à nouveau. 19 à 20 degrés pour les maximales cet après-midi. Demain, on peut espérer jusqu'à 24 degrés. Ça sera un samedi quasiment estival. Une météo qui deviendra un peu plus instable dimanche avec des pluies parfois marquées, surtout dans la soirée.
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0: Merci Elisabeth qui nous a passé ce coup de fil pour vous avertir d'un chevreuil sur l'autoroute. Sur l'autoroute A4, juste après l'aire de Longeville, les Saint-Avold, au kilomètre 355 en direction de Metz. Alors c'est un jeune chevreuil vivant. Alors attention, hein, ça, il est long de la route là actuellement, près du grillage. Mais justement, il y a un grillage. On se demande comment il va sortir. Alors soyez vraiment prudents sur l'A4 après l'aire de Longeville en direction de Metz. Si vous avez d'autres faits de route à nous signaler, un seul numéro, c'est le 03 87 98 29 29.
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0: Le carburant baisse en Allemagne, déjà 1,80€ pour le diesel le moins cher dans les stations Globus de Neunkirchen ou Tankstelle de Neunkirchen. Chez nous, il a un tout petit peu baissé, 2,04€ dans les stations Total à Morange et à Sarrebourg. Et le samplon 95 E10, lui aussi, est moins cher en Allemagne, 1,78€. Globus à Neunkirchen ou encore station Jet à Neunkirchen. Et chez nous, il est à 1,94€ au moins cher. Total de Sarrebourg, 1,96€. Total à Forbach.
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C'est peut-être le moment, là, avec ce jour férié, et tous ces jours fériés, là, pendant le mois de mai, de faire un peu de rangement, de vendre des choses et de se faire de l'argent. Là, sur notre site, j'ai repéré cette voiture. C'est une Renault Clio 5 à vendre de l'année 2019. Elle a 130 000 km au compteur. C'est une voiture essence, boîte manuelle, 5 portes. Alors, aucun frais à prévoir, hein. Tout a été refait. Très agréable à rouler. Elle est surtout très économique, en bon état, justement, général. Tout a été refait. Il y a plein de choses, hein. Siège chauffant, radar de recul, maintien de trajectoire, etc., etc. 8 800 euros pour cette voiture à négocier devant la voiture, apparemment. J'ai aussi un coffre de toit à Insignon, un coffre de toit de 320 litres, utilisé deux fois seulement à 250 euros. Un pèse-lettre à Visvillers, 50 euros pour ce pèse-lettre. Alors j'ai regardé, c'est un pèse-lettre de collection, voyez-vous, vraiment du temps, hein. C'est vraiment pour les collectionneurs. Et j'ai aussi des poupées de collection, toujours à Visvillers, 6 poupées Victorian Dolls, 35 euros. Alors je sais pas si c'est pour le lot ou si c'est par poupée. En tout cas, il y a des photos sur notre site et vous pouvez contacter les vendeurs. Vous retrouverez leurs coordonnées sur radiomélodie.com. La musique d'Elton John, on parlera aussi recettes dans cette émission. Je vous donnerai mes recettes sucrées.

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0: L'agenda des sorties.
1: La Philharmonie de Dimringen organise sa Bretzelfest le vendredi 8 mai aux abords du centre culturel à Dimringen. Marché aux puces, brocante toute la journée avec petite restauration buvette, animation musicale de rue, réservation obligatoire pour les exposants à 2 € le mètre et un thé dansant à 15 h au centre culturel animé par l'orchestre Facile à danser, entrée 8 €. La S Velferdin organise son 3e marché aux puces le vendredi 8 mai. Plus de 120 exposants vous y attendent, rue de la Stège à Sarreguemines-Velferdin. Restauration sur place tout au long de la journée. Accueil des exposants à partir de 6 h. Attention, c'est complet pour les exposants. Le Rotary Club de Sarreguemines rend hommage à Jean-Jacques Goldman le 9 mai prochain. Retrouvez les titres qui ont marqué des générations. Quand la musique est bonne, je te donne encore un matin et bien d'autres. Le Rotary a à cœur de vous offrir une expérience inoubliable. Rendez-vous le 9 mai prochain à l'hôtel de ville de Sarreguemines à 20 h 30. Le JFR Team de Neufgrange organise la 7e édition de la Grande Exposition Internationale de Maquettes au gymnase de Neufgrange le samedi 9 mai de 13 h 30 à 18 h et le dimanche 10 mai de 9 h à 17 h 30. Vous pourrez admirer tous les types et toutes les échelles de maquettes. Découvrez également le savoir-faire dans la fabrication de maquettes en résine, de la conception à la fabrication jusqu'au montage final. Tarif 2 € pour les adultes, gratuit pour les moins de 14 ans. Buvette, petite restauration sur place. Les marcheurs du lac de Aulvin organisent leur 31e marche populaire samedi 9 et dimanche 10 mai au départ de la salle socioculturelle de Aulvin. Parcours de 5, 10 et 15 km. Départ libre dès 7 h jusqu'à 14 h pour les 5 et 10 km et de 7 h à 12 h 30 pour les 15 km. La licence de participation est délivrée au départ contre une cotisation de 3 € par personne ou une cotisation pour une licence famille de 6 €. Boissons, petites collations gratuite au point de contrôle et possibilité de se restaurer à l'arrivée. Le village de Münster sera en fête du samedi 9 au lundi 11 mai prochain. Samedi dès 19 h, pizza flamme, démonstration de Zumba. Dimanche, barbecue à midi et le soir dès 18 h 30, jambon frites, flageolets et fromage. Et le lundi, braderie tout au long de la journée et aussi barbecue dès midi. La présence aussi d'attractions foraines. Le cycloclub de Sarreguemines organise la Sarreguemines-Oise le dimanche 10 mai en hommage à leur ami René Torneau. Au programme, plusieurs parcours route ou VTT et un parcours familial. Rendez-vous au Rolling Club, avenue de la Blise à Sarreguemines. Inscription à partir de 7 h 30, dernier départ à 10 h 30 selon les circuits. Tarif licencié vélo 3 €, autre 6 €, enfants de moins de 18 ans, gratuit, buvette, restauration sur place. L'interassociation de Wieswiller organise un vide-grenier le dimanche 10 mai de 7 h à 17 h. Stand au prix de 5 € à l'intérieur et de 2 € le mètre linéaire à l'extérieur. Buvette, petite restauration sur place. Inscription et réservation à interassoc.wieswiller@gmail.com ou par téléphone.

L'association des arboriculteurs du Moulin d'Eschviller organise son marché aux fleurs le dimanche 10 mai de 10h à 18h au Moulin d'Eschviller. Présence de nombreux fleuristes et horticulteurs, animation pour enfants, buvette, restauration sur place. Une visite pour les trois musées vous sera également proposée l'après-midi au tarif de 10 euros. L'atelier du Chêne organise le jeudi 14 mai sa grande fête Rimstroffefest. Marché aux puces à 2 euros le mètre linéaire pour les exposants et aussi artisanat, voitures anciennes et brocantes. Restauration, buvette, animation musicale tout au long de la journée. Réservation et inscription par mail à atelierduchêne67260@gmail.com. L'événement motocross de la saison revient à Beach. Les 16 et 17 mai, le circuit du Martinsthal accueillera pour la seconde fois de son histoire une manche du championnat international allemand ADAC MX Masters, où les 250 meilleurs pilotes européens et mondiaux se disputeront la victoire. Samedi 16 mai de 8h30 à 17h30, essais, qualifications et première manche, toutes catégories. Dimanche 17 mai de 9h30 à 17h, seconde manche et course finale, remise des prix. Entrée 25 euros pour le week-end ou le dimanche seul sur place, 20 euros en pré-vente, 15 euros le samedi sur place, 12 euros en pré-vente, gratuit pour les moins de 14 ans, accompagné, buvette, restauration sous chapiteau, billetterie et pré-vente sur umbeachoise.com. 10e marche gourmande des arboriculteurs de Grunewiller le dimanche 24 mai. 6 étapes gourmandes, un nouveau sentier et de belles surprises viendront rythmer cette journée. Pour vous inscrire, allez sur le site helloasso.com. Vous trouverez aussi le QR code sur leur flyer ou encore rendez-vous sur Facebook. Tarif de 6 à 11 ans, 16 euros. Adultes, 36 euros. Enfants de moins de 6 ans, 1 euro. Toutes les infos et plus de détails sur radiomélodie.com, rubrique agenda.

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0: À tout à l'heure. Merci, Sébastien. On reprendra de tes nouvelles. On va parler recettes de cuisine dans quelques instants aussi. Et pour l'heure, il est pratiquement 10h36.
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1: Toute cette semaine, je vous ai proposé des recettes sucrées et on termine avec ces roulés à la cannelle, ces fameux cannelbullars. Alors, il vous faudra pour la pâte 75 g de beurre mou, 250 ml de lait, 25 g de levure fraîche de boulanger, un quart de cuillère à café de sel, une cuillère à café de cardamome, 100 g de sucre en poudre, 460 g de farine. Et pour la farce, 50 g de beurre, autant de sucre, une cuillère à café de cannelle et du sucre en grain. Alors, on commence par la pâte. On mélange la levure fraîche avec un petit peu de lait et on mélange ensuite tous les ingrédients de la pâte et on pétrit pour obtenir une pâte souple et élastique qu'on va laisser lever à température ambiante pendant environ 2 heures. Donc il faut prévoir le coup, hein. Faites ça la veille ou faites ça bien le matin. Ensuite, pour la farce, on doit avoir un beurre mou, un beurre pommade, qu'on va mélanger avec le sucre et la cannelle. On va couper notre pâte en 2 morceaux de même poids et on va étaler chaque morceau de manière à obtenir un rectangle. On tartine chaque rectangle avec la préparation de sucre et de cannelle et on roule ensuite la pâte sur elle-même pour faire un escargot, un grand escargot. On étale, on tartine, on roule, on coupe ensuite dans chaque rouleau des petites tranches de 3 cm d'épaisseur qu'on va disposer sur une plaque de cuisson et on va à nouveau laisser lever quelques minutes, même une petite heure jusqu'à ce que ça double de volume. On préchauffe le four à 190 degrés, on saupoudre ces roulés à la cannelle de sucre en grain et on les enfourne pour 12 à 15 minutes. Et on laisse ensuite refroidir sur une grille. J'ai déjà fait la même version, mais avec des pistaches et de la crème de pistache. Et franchement, c'était un régal. Bon appétit à vous. La recette est sur notre site, comme toujours, radiomélodie.com.
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0: L'indémodable Tom Jones sur Radio Mélodie. Restez bien à l'écoute. William Scheller arrive avec sa chanson Fier et fou de vous, les pronostics hippiques de notre ami Tony Gonzalez et Robbie Williams avec Millennium pour vous emmener jusqu'à l'heure de 11h où vous attendrons les infos. 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Merci pour votre fidélité.
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0: À 11h, c'est l'actualité présentée par Louis Crépeau. Bonjour.
1: Bonjour, bonjour à tous. Et d'abord, les cérémonies ont débuté sur les Champs-Élysées. Emmanuel Macron a déposé une gerbe au pied de la statue du général de Gaulle à l'occasion des commémorations du 81e anniversaire de la victoire alliée et la fin de la Seconde Guerre mondiale. Le président de la République va ensuite présider la cérémonie devant la tombe du soldat inconnu sous l'Arc de Triomphe avant une revue des troupes. Et des cérémonies ont lieu à travers tout le pays aujourd'hui. Emmanuel Macron qui veut également renouer le lien avec l'Algérie. L'Élysée appelle ce matin à restaurer un dialogue efficace entre Paris et Alger. Rappelé en avril 2025, l'ambassadeur de France en Algérie, Stéphane Romaté, va retourner sur place et reprendre ses activités. Il accompagne dès aujourd'hui sur place la ministre déléguée aux armées, Alice Ruffo, pour commémorer les événements tragiques du 8 mai 1945 à Sétif. Emmanuel Macron veut également accorder une attention prioritaire au retour de Christophe Glaise, journaliste sportif détenu en Algérie. Dans l'actu également, la guerre au Moyen-Orient, les États-Unis annoncent avoir ciblé des installations militaires iraniennes hier soir après l'attaque de plusieurs de leurs navires dans le détroit d'Ormuz. De son côté, Téhéran accuse Washington d'avoir violé le cessez-le-feu en vigueur depuis près d'un mois. Malgré ces frappes, la trêve reste en vigueur d'après Donald Trump. Le président américain parle de broutille. Il doit être présenté à un juge aujourd'hui. Le suspect du meurtre de Chloé dans l'Aisne a reconnu une partie des faits. Il est soupçonné d'avoir poignardé à plusieurs reprises la jeune collégienne de 14 ans à Ferrand-Tardenois alors qu'elle se rendait au collège. L'homme aurait été menaçant envers elle et plusieurs de ses amis ces derniers mois. L'une d'entre elles a porté plainte hier. Et puis du football ce soir après la semaine européenne, retour de la Ligue 1, coup d'envoi de la 33e et avant-dernière journée. En ouverture, un duel des extrêmes. Lens, deuxième, reçoit Nantes avant-dernier à 20h45. Et en cas de contre-performance lensoise et de victoire de Paris contre Brest, le PSG pourrait être sacré champion. Et toutes les autres rencontres se joueront dimanche soir. Voilà pour l'actu, je vous souhaite une très belle journée.
0: Merci Louis. Et la météo, mais justement, c'est une belle journée. Dès comme ça, on en veut tout le temps. Hein. Moi, j'adore. Bien ensoleillé jusqu'à ce soir, d'un beau ciel bleu, quelques nuages pour la déco et des températures proches des 20 degrés aujourd'hui pour cet après-midi. Un petit vent tout de même, hein, on le note, hein, un vent de nord-est à est qui souffle entre 10 et 25 km/h en rafale. Mais franchement, voilà, c'est une journée agréable en ce jour férié. Pour demain, samedi, tout pareil, voire quasiment estival, avec 24 degrés attendus. Et puis, une météo qui devient un peu plus instable pour dimanche.
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0: Et ça, c'est vrai qu'on est bien sur Radio Mélodie. 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Envoyez vos SMS, dans quelques instants, on part à votre rencontre pour savoir le dernier film ou livre que vous avez vu ou lu.

0: l'écran est à vous.
1: C'est quoi le dernier film que vous avez vu au cinéma?
2: C'était Mario Galaxy.
3: Le dernier film que je suis allé voir, c'est Remember of Me au cinéma, avec ma femme.
4: Sans les enfants,
3: ouais. On a profité.
1: Je voulais savoir quel était le dernier livre que vous avez lu, mais je suis en train de voir que vous êtes en train de lire.
5: Sonia Delzong, première fois.
1: Un thriller.
5: Oui, c'est un thriller, oui. Alors moi, je suis fan de thriller, polar. Ça fait pas depuis longtemps qu'elle écrit. Là, je viens de découvrir. Hein. C'est une toute jeune femme qui... C'est une Française en plus. Et donc, j'ai découvert ça par hasard. Mais il est super. Alors du coup, ça m'encourage vraiment à lire tout ce qu'elle a écrit du coup.
6: Le dernier que j'ai commencé, c'était de Musso, là, j'ai commencé, mais j'ai pas lu encore beaucoup là.
1: Ah, nos auditeurs ont les mêmes goûts que moi. Moi j'adore hein, Musso, j'adore les thrillers. Moi, le dernier livre que j'ai lu, c'est Boyfriend de Freda McFadden. C'est celle qui a écrit La femme de ménage. Alors, si vous avez aimé La femme de ménage, je vous conseille le Boyfriend. Franchement, il était top, top, top. Le dernier film, ça sera peut-être ce week-end avec le biopic de Michael Jackson. J'ai hâte de le découvrir. En attendant, c'est Edith Piaf qui chante Mon manège à moi sur Radio Mélodie.

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On prend pas racine, nous, hein, sur Radio Mélodie. Au contraire, on vous gâte. On vous offre plein de beaux cadeaux. Alors, je sais pas si vous aimez Robin Leon. Souvenez-vous, Robin Leon, vous pouvez l'apercevoir, le voir à la télévision. Vous pouvez l'écouter également au Royal Palace à Kirvillers. Robin

0: Il est multi-talent, hein, notre Robin Leon. Robin Leon, toujours avec sa trompette, il joue aussi de la guitare, il chante alors super bien. Alors pourquoi je vous parle de Robin Leon ? Car il sera au Zénith de Strasbourg ce 13 mai, donc la semaine prochaine à 20h30, avec en plus des invités surprises d'exception. Je sais pas qui, mais à mon avis, ça promet. Je suis sûre que ça va être génial. Donc moi, je vous en parle parce que je vous offre deux billets maintenant. 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Je vous attends au standard de la radio. Il est 11h16.
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14: Et on souhaite une belle soirée déjà en avance à notre gagnant. C'est Denis de Richelin qui va pouvoir applaudir Robin Léon les 10 ans au Zénith Europe Strasbourg. Ça sera ce 13 mai, à savoir qu'il y aura des invités surprises d'exception. Il reste encore quelques places, la plupart ont été épuisées déjà. Donc dépêchez-vous si vous en voulez, et puis sinon restez encore à l'écoute de Radio Mélodie. On vous offrira encore tout au long de ce week-end des places pour aller assister au concert de Robin Léon. La musique d'Elvis Presley, avant de retrouver la bonne nouvelle du jour. À chaque fois, je vous donne une petite bonne nouvelle pour... Voilà, vous remontez le moral pour vous montrer qu'il n'y a pas que des mauvaises nouvelles dans l'actualité. La bonne nouvelle juste après Elvis Presley. Et on reprendra également des nouvelles de Sébastien en direct du Leclerc de Bétain.

d'un immeuble en flammes, une mère de famille et ses enfants. Ça s'est passé près de Bordeaux. Il a été réveillé par des cris de détresse de ses voisins. Et du coup, il n'a pas hésité à mettre sa vie en danger pour aller secourir cette maman et ses enfants. Eh bien, chapeau, bravo à lui. Il s'appelle Léo Fourton et il a 24 ans. Voilà, moi je dis franchement, ça c'est des bonnes nouvelles, c'est positif, ça fait du bien. On voit qu'il n'y a pas que du négatif dans l'actualité. Et c'est pour ça qu'elle est là, hein, cette chronique de bonnes nouvelles. Moi j'aime bien. J'aime bien aussi la musique comme vous, avec par exemple Benabar et Pascal Obispo. Reste-t-il du bonheur? C'est la question qu'ils se posent en duo.

0: avec moi dans les studios, mais on le retrouve en direct du magasin Leclerc de Bétain. Sébastien, on a parlé tout à l'heure avec Audrey, on a préparé déjà la semaine prochaine, on parle des fraises. Est-ce que, par exemple, tu as de bons fruits et légumes à nous proposer ?
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0: Marie, bonjour. En ce vendredi férié, tu nous amènes deux offres d'emploi toutes fraîches.
1: Absolument. Donc, il y aura un vendeur ou une vendeuse en boulangerie. Et là, on sera à Rémerin-les-Putelanges. Et ensuite, on aura un assistant administratif. Et là, on sera à Roulin.
0: Alors, pour cette vendeuse ou vendeur en boulangerie, donne-nous le détail.
1: Voilà, donc là, on est sur les tâches usuelles. Hein, donc, savoir encaisser, rendre la monnaie, gérer les stocks, connaître les produits, savoir conseiller, orienter ses clients, mettre les produits en rayon, prendre des initiatives et bien sûr, veiller au respect des règles d'hygiène et de sécurité. On est sur un CDI à temps partiel. Ce qui est important de savoir, c'est que le poste est à Rémerin, mais la personne pourra également intervenir sur l'unité de vente qui est à Sarreguemines. Donc, il y a une mixité des postes de travail. Hein.
0: Deuxième offre, cet assistant administratif, c'est basé où ?
1: Alors là, on est à Roulin. C'est pour l'instant un CDD de 6 mois, en temps partiel à 18 heures semaine. Donc là, l'émission, c'est de jouer un rôle clé dans le fonctionnement administratif. Donc un suivi des commandes fournisseurs, contrôle des factures, accueil téléphonique, gestion des échanges courants, mise à jour et suivi des dossiers administratifs, rédaction des courriers et emails pro, saisie et suivi des relevés d'heures, donc ça c'est vraiment le contrôle de gestion, participation à la gestion administrative des dossiers d'appel d'offres, contribution à la communication. Attention, les horaires sont aménageables, donc selon la personne, on peut sur les 18 heures trouver un arrangement avec l'employeur pour la présence.
0: C'est plutôt pas mal.
1: Absolument.
0: Si vous êtes intéressé, vous pouvez vous rendre directement chez France Travail à partir de la semaine prochaine, bien sûr.
1: Voilà, et sur le site de
0: préférence. Et sur le site, voilà, vous retrouvez ces offres d'emploi et sur le site de la radio également. Merci Marie, on se dit à dans 15 jours.
1: Avec grand plaisir.

0: Dans les informations de midi, on reviendra sur la mort de la petite Sarah en octobre dernier à Sarreguemines. L'Académie de Nancy-Metz confirme aujourd'hui que la fillette qui s'est donnée la mort a été harcelée à l'école. Les motards d'une rose, un espoir, ont sillonné le territoire il y a quelques jours. Le chèque national de l'opération sera dévoilé à Wausvillers cette année. On vous en dit plus à midi. Et puis on vous proposera également des idées de sortie pour cette belle journée du 8 mai.
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0: Il est midi, les infos présentées par Margot Benabas. Bonjour.
1: Bonjour Nadia, bonjour à tous. Un important feu de forêt est en cours dans la zone radioactive de Tchernobyl. Les autorités ukrainiennes indiquent que l'incendie s'est déclaré après la chute d'un drone dans la zone interdite autour de l'ancienne centrale nucléaire. D'après elles, aucune hausse de radioactivité n'a été détectée. Le feu est toujours en cours sur une superficie de 1100 hectares, les rafales de vent entravant le travail des pompiers. Ailleurs dans le monde, au moins 3 personnes ont perdu la vie après l'éruption du volcan Dukono en Indonésie. 3 randonneurs, dont 2 étrangers, sont morts et 10 sont portés disparus sur l'île indonésienne d'Halmahera. C'est dans l'est de l'archipel. L'éruption survenue tôt vendredi matin s'est accompagnée d'un grondement et d'une épaisse colonne de fumée qui s'est élevée à quelques 10 km au-dessus du sommet du volcan. La petite Sarah était bien victime de harcèlement à Sarreguemines. Le 11 octobre dernier, la fillette de 9 ans s'est suicidée chez elle. L'Académie de Nancy-Metz nous apprend aujourd'hui que l'enquête administrative diligentée à la suite du drame a permis d'identifier des faits graves de harcèlement scolaire. Des conclusions que le rectorat a partagées avec la famille très récemment. L'Académie précise qu'à la suite du drame, un accompagnement renforcé a été engagé auprès des élèves et des personnels de l'école. Cette année, la remise nationale du chèque de l'opération Une rose, un espoir se fera à Vouzvillers. Les motards sont passés distribuer des roses contre des dons les 25 et 26 avril. Au niveau national, 1 million de roses ont été proposées par 8000 équipages. On connaîtra le montant total récolté pour la Ligue contre le cancer le dimanche 14 juin prochain à Vouzvillers. Pour l'occasion, il y aura de l'animation dès 10h30 et un cortège à moto dès 13h30. L'opération Nettoyons la nature s'invite dans les écoles de Frémin-Merlebach. C'est à l'école primaire Élie Romeau que 282 enfants ont pu participer hier à des ateliers pédagogiques en présence de la SBH et du SIDEM.
2: Pêche aux déchets, jeux de buzzer ou encore basketterie, les activités s'enchaînent pour les écoliers.
3: Allez, on enchaîne. Là, j'ai quoi? J'ai une canette.
4: C'est pas un emballage.
3: C'est pas un emballage.
4: Bah non, parce que ça tient du jus dedans.
3: Parce que ça contient quelque chose.
4: Ouais. C'est un emballage.
3: Donc alors, on avait dit les emballages, ça va dans quelle couleur?
4: Dans le jaune.
2: Cette opération a duré toute la matinée et a permis à Mathéo et Nassim de développer leurs connaissances.
5: Moi, j'ai découvert que les fruits, on devait les mettre dans le compartiment vert. Moi, je le mets toujours dans le bleu.
6: Et faut pas jeter, faut trier mieux. Et moi, je trie pas beaucoup, donc je peux trier mieux dans les bacs.
2: Un travail de longue haleine, donc, pour apprendre les bons gestes. C'est l'avis de Valérie Dillenzeger, chargée de communication au SIDEM.
7: Ils sont très réceptifs parce que c'est une approche ludique. Par contre, il y a des ajustements à faire. C'est pas acquis.
2: Hakim Anaki, responsable du centre social Maison des Associations, travaille sur ce sujet depuis de longues années avec les enfants.
8: Les enfants sont les citoyens de demain. Donc, est-ce que à court terme ou à moyen terme, on y verra une amélioration? Je ne sais pas. Je l'espère en tout cas que tous ces enfants rentrent à la maison, ils en parlent à leurs parents. Mais à long terme, je pense que ce type d'initiative qu'on prend d'année en année, ça se verra.
2: Le maire Marc Friedrich souhaite les sensibiliser le plus possible sur divers sujets comme l'environnement ou la sécurité routière. Cette opération Nettoyons la nature va se dérouler en 2 temps.
9: Le deuxième temps fort, ce sera le ramassage des déchets, des ordures autour de leur école respective.
2: Cette seconde action se tiendra les 19 et 20 mai prochains. Au total, 992 élèves fréminjois vont y participer.
1: Un reportage de Cédric Kempf. De nombreux événements sont au programme en ce 8 mai. Si vous ne savez pas quoi faire aujourd'hui, notez qu'il y a le Bretzelfest à Dimringen avec une brocante et de l'animation musicale. Pour faire de bonnes affaires, il y a la braderie de Falsbourg, le marché aux puces de l'AS Velferdin ou encore le vide-grenier du club de handball de Forbach au niveau du gymnase Bellevue. Des brocantes sont aussi proposées à Carlin et Gunzwiller. À Lixin-les-Roulins, c'est un troc-plante qui est organisé au verger. Et puis Lola Karst sera l'invitée exceptionnelle du Sarreguemines Football Club ce soir. La jeune Sarreguminoise est toujours en lice les mardis soirs sur TF1 pour l'émission Koh-Lanta. Ce soir, c'est dans les tribunes du SFC qu'elle se trouvera pour encourager l'équipe de Régional 1 qui affronte Schirein à 17h. Sa réunion de son côté accueille Strasbourg-Königshofen à 18h. Demain à 19h, l'US Forbach sera en déplacement sur la pelouse du leader Metz APM.
0: Merci Margot. La météo, quelle belle météo pour ce début de week-end. Franchement, il n'y a pas mieux. Un très très beau soleil dans un beau ciel bleu, quelques nuages en guise de déco, un petit peu de vent. On se croirait presque en vacances. Les températures frôlent les 20 degrés aujourd'hui, jusqu'à 24 demain après-midi. Et une météo qui devient un peu plus instable à partir de dimanche. On peut pas tout avoir, mais on en profite.
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0: Bon, Seb, il nous a un petit peu laissé, mais moi, je suis là. Je suis là pour vous accompagner encore jusqu'à 13h en musique avec Sacha qui nous parlera d'aviron. Et on fait un point sur vos conditions de circulation juste après la musique d'Esther Phillips. 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

0: est à vos côtés tous les jours sur Radio Mélodie, sur la route. Écoutez, pour l'instant, ça a l'air plutôt calme. Si vous avez des faits de route à nous signaler, il ne faut pas hésiter, contactez le 03 87 98 29 29. Je suis là avec vous.
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0: Le diesel est à 1,86€, c'est le moins cher en Allemagne. Station Globus de Neunkirchen. Chez nous en France, il est à 2,04€ dans les stations Total à Morange ou encore à Sarrebourg. Le samplon 95 E10 est à 1,86€. Là aussi, en Allemagne, le moins cher dans la station Globus de Neunkirchen. Et chez nous, il est à 1,94€. Total à Sarrebourg, 1,96€. Total de Forbach.
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0: Ciao sur Radio Mélodie. La musique continue, je suis dans quelques instants avec Jean-Jacques Goldman, Au bout de mes rêves, ou encore Joe Dassin, C'est la vie Lily. On retrouvera notre prof de sport préféré, Sacha. Sacha qui nous emmène faire de l'aviron. Il y a plein de clubs en plus dans le coin. Écoutez plutôt, c'est intéressant, ça fait travailler tout le corps, c'est génial. 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

0: Sacha, bienvenue dans nos studios, on parle sport avec toi.
1: Bonjour Nadia, bonjour à toutes et à tous.
0: On rame aujourd'hui, tu nous parles d'aviron.
1: Tout à fait.
0: Alors c'est quoi l'aviron ?
1: Alors c'est tout simplement un sport olympique qui consiste à ramer sur l'eau, dans une embarcation, seul ou à plusieurs. Alors c'est un sport très complet comme la natation et il est vraiment recommandé par les médecins.
0: Ça travaille quels muscles ?
1: Alors quasiment tous, il y a les bras, les jambes, le dos, les épaules, les abdominaux, les fesses, mais aussi et surtout le cœur, Nadia.
0: Il y a des bienfaits dans l'aviron ?
1: On va améliorer l'endurance et la résistance musculaire et cardiovasculaire. Mais on peut aussi perdre du poids quand on fait travailler beaucoup de muscles en même temps, donc on brûle énormément de calories. On va également améliorer la souplesse articulaire et musculaire, ainsi que la coordination bras-jambes. Comme je l'ai dit, on fait travailler les bras et les jambes en même temps.
0: Il y a des avantages aussi à pratiquer l'aviron.
1: Comme la natation, c'est un sport porté, donc il n'y a pas d'impact, pas de choc, pas de traumatisme articulaire. C'est accessible à tout le monde, il se pratique souvent à l'extérieur, mais on peut également faire du rameur à l'intérieur, notamment dans les salles de fitness.
0: Il y a des équipements à voir pour pratiquer ?
1: Alors oui, en extérieur, cela nécessitera une combinaison néoprène, un gilet de sauvetage et il est impératif de savoir nager. Si on ne sait pas nager, il est conseillé de pratiquer le rameur à domicile ou en salle de sport, tout simplement.
0: Et où est-ce qu'on peut pratiquer ?
1: Dans la région, il y a l'aviron club de Sarreguemines, celui de Mittersheim, à Gérardmer, qui est pas trop loin dans les Vosges, ou en salle de sport, tout simplement.
0: Et où est-ce qu'on peut pratiquer ?
1: Dans la région, il y a l'aviron club de Sarreguemines, celui de Mittersheim, à Gérardmer, qui est pas trop loin dans les Vosges, à Sarrebruck, qui est de l'autre côté de la frontière. Et

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0: Je vous souhaite déjà un très très très bon week-end. Profitez de ces belles journées et de ce jour férié encore. 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La suite c'est en musique, Cœur de Pirate ou encore Shakira, c'est ce qui vous attend. Belle journée à vous et à lundi, il est midi 41.
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0: Bonjour, la fin des commémorations à Paris. La cérémonie de victoire du 8 mai 45 en présence du président de la République s'est terminée tout à l'heure. Emmanuel Macron a remonté les Champs-Élysées, ravivé la flamme du soldat inconnu et signé le livre d'or. Le chef de l'État a ensuite passé du temps à échanger avec les personnes présentes sur place. Et des cérémonies du 8 mai se tiennent partout en France aujourd'hui, 81 ans après la capitulation allemande dans la Seconde Guerre mondiale. Une commémoration pleine d'émotions à Angers. C'est dans cette ville que deux militaires français ont perdu la vie cette semaine lors d'un exercice de plongée. Plusieurs centaines de personnes étaient présentes ce matin. Dans l'actualité également, ce nouveau signe d'apaisement entre la France et l'Algérie. Paris annonce le retour de son ambassadeur sur place alors qu'il avait quitté le pays il y a un peu plus d'un an. Stéphane Romaté de retour à Alger et il a reçu dès aujourd'hui la ministre française déléguée aux armées, Alice Ruffaut, venue commémorer la répression française à Sétif qui avait fait des milliers de morts en 1945. Une femme blessée par balle à Perpignan. Elle a été déposée dans la soirée d'hier par deux hommes à l'hôpital dans un état grave. La trentenaire avait notamment une main arrachée. Les deux hommes ont pris la fuite à bord d'un fourgon blanc et sont depuis activement recherchés. L'OMS se veut rassurante sur le foyer d'antivirus présent sur un bateau de croisière. Le risque pour l'ensemble de la population est absolument faible. Un porte-parole de l'Organisation mondiale de la santé évoque un virus dangereux mais uniquement pour la personne réellement infectée. Concernant le navire néerlandais, il est en route pour Tenerife, aux Canaries. L'évacuation des 147 passagers, elle, est prévue pour lundi. 5 Français sont à bord. Et puis du foot ce soir et après la semaine européenne, le retour de la Ligue 1. Le coup d'envoi de la 33e et avant-dernière journée avec en ouverture un duel des extrêmes. Lens, deuxième, reçoit Nantes avant-dernier. Toutes les autres rencontres se joueront dimanche soir. Voilà pour l'info. Bon début d'après-midi.
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2: Et autant vous le dire, tous les jours, ça veut dire y compris les jours fériés. Nous sommes vendredi, nous sommes le 8 mai et malgré tout, vous avez remarqué, on est sur le pont. J'ai le plaisir de vous accompagner ici jusqu'à 16h avec la musique bien évidemment, avec des nouvelles du biopic sur Johnny Hallyday. On en parlera un petit peu plus tard dans cette émission. On aura l'occasion aussi de parler d'une série télé que j'avais évoquée ici il y a quelques jours, la série Recalée du côté de Netflix et c'est un énorme carton. Je vous en reparle un tout petit peu plus tard. Pour l'heure, France Gall, Ella, c'est sur Radio Mélodie.

Et c'est France Gall avec Ella et là sur Radio Mélodie. On ira tendre le micro tout à l'heure à Sébastien. Sébastien qui est aujourd'hui du côté du magasin Leclerc à Bétain. Une animation spéciale qui vous attend là-bas. N'hésitez pas à aller vous y balader en ce férié du vendredi 8 mai. On va retrouver les Destiny's Child tout de suite avec Survivor. Il y aura Etta James également dans les prochaines minutes.

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Et pour certains, une image, celle d'un beau gosse. Oui, oui, un garçon un peu musclé en Marseille qui vient livrer des boissons pétillantes dans un grand open space. Et il y avait quand même des regards qui se tournaient vers lui. Voilà. Et cette chanson qui résonnait dans cette célèbre publicité, le titre d'Etta James qui avait été dépoussiéré pour l'occasion, I Just Want to Make Love to You. On ira retrouver Coq Robin dans quelques instants. J'ai aussi la nouveauté de Divaphone avec Stéphane. C'est sur Radio Mélodie, ça s'appelle Let Me Go.

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1: La Philharmonie de Dimringen organise sa Bretzelfest le vendredi 8 mai aux abords du centre culturel à Dimringen. Marché aux puces, brocante toute la journée avec petite restauration buvette, animation musicale de rue, réservation obligatoire pour les exposants à 2 € le mètre et un thé dansant à 15 h au centre culturel animé par l'orchestre Facile à danser, entrée 8 €. La S Velferdin organise son 3e marché aux puces le vendredi 8 mai. Plus de 120 exposants vous y attendent, rue de la Stège à Sarreguemines-Velferdin. Restauration sur place tout au long de la journée. Accueil des exposants à partir de 6 h. Attention, c'est complet pour les exposants. Le Rotary Club de Sarreguemines rend hommage à Jean-Jacques Goldman le 9 mai prochain. Retrouvez les titres qui ont marqué des générations. Quand la musique est bonne, je te donne encore un matin et bien d'autres. Le Rotary a à cœur de vous offrir une expérience inoubliable. Rendez-vous le 9 mai prochain à l'hôtel de ville de Sarreguemines à 20 h 30. Le JFR Team de Neufgrange organise la 7e édition de la grande exposition internationale de maquettes au gymnase de Neufgrange le samedi 9 mai de 13 h 30 à 18 h et le dimanche 10 mai de 9 h à 17 h 30. Vous pourrez admirer tous les types et toutes les échelles de maquettes. Découvrez également le savoir-faire dans la fabrication de maquettes en résine, de la conception à la fabrication jusqu'au montage final. Tarif 2 € pour les adultes, gratuit pour les moins de 14 ans. Buvette, petite restauration sur place. Les marcheurs du lac de Aulvin organisent leur 31e marche populaire, samedi 9 et dimanche 10 mai au départ de la salle socioculturelle de Aulvin. Parcours de 5, 10 et 15 km. Départ libre dès 7 h jusqu'à 14 h pour les 5 et 10 km et de 7 h à 12 h 30 pour les 15 km. La licence de participation est délivrée au départ contre une cotisation de 3 € par personne ou une cotisation pour une licence famille de 6 €. Boissons, petites collations gratuites au point de contrôle et possibilité de se restaurer à l'arrivée. Le village de Münster sera en fête du samedi 9 au lundi 11 mai prochain. Samedi dès 19 h, pizza flamme, démonstration de Zumba. Dimanche, barbecue à midi et le soir dès 18 h 30, jambon frites, flageolets et fromage. Et le lundi, braderie tout au long de la journée et aussi barbecue dès midi. La présence aussi d'attractions foraines. Le cycloclub de Sarreguemines organise la Sarreguminoise le dimanche 10 mai en hommage à leur ami René Torneau. Au programme, plusieurs parcours route ou VTT et un parcours familial. Rendez-vous au Rolling Club, avenue de la Blise à Sarreguemines. Inscription à partir de 7 h 30, dernier départ à 10 h 30 selon les circuits. Tarif licencié vélo 3 €, autres 6 €, enfants de moins de 18 ans. Gratuit, buvette, restauration sur place. L'interassociation de Wieswiller organise un vide-grenier le dimanche 10 mai de 7 h à 17 h. Stand au prix de 5 € à l'intérieur et de 2 € le mètre linéaire à l'extérieur. Buvette, petite restauration sur place. Inscription et réservation à interassoc.wieswiller@gmail.com ou par téléphone. L'association des arboriculteurs du Moulin d'Eschwiller organise son marché aux fleurs le dimanche 10 mai de 10 h à 18 h au Moulin d'Eschwiller. Présence de nombreux fleuristes et horticulteurs, animation pour enfants, buvette, restauration sur place. Une visite pour les 3 musées vous sera également proposée l'après-midi au tarif de 10 €. L'atelier du Chêne organise le jeudi 14 mai sa grande fête Rimstroffefest. Marché aux puces à 2 € le mètre linéaire pour les exposants et aussi artisanat, voitures anciennes et brocantes. Restauration Rimstroffefest. Marché aux puces à 2 € le mètre linéaire pour les exposants et aussi artisanat, voitures anciennes et brocantes. Restauration, buvette, animation musicale tout au long.

dimanche 17 mai de 9h30 à 17h, seconde manche et course finale, remise des prix. Entrée 25€ pour le week-end ou le dimanche seul sur place, 20€ en pré-vente, 15€ le samedi sur place, 12€ en pré-vente, gratuit pour les moins de 14 ans, accompagné, buvette restauration sous chapiteau, billetterie et pré-vente sur umbeachoise.com. 10e marche gourmande des arborculteurs de Grunewiller le dimanche 24 mai. 6 étapes gourmandes, un nouveau sentier et de belles surprises viendront rythmer cette journée. Pour vous inscrire, allez sur le site helloasso.com. Vous trouverez aussi le QR code sur leur flyer ou encore rendez-vous sur Facebook. Tarif de 6 à 11 ans, 16€. Adultes, 36€. Enfants de moins de 6 ans, 1€. Toutes les infos et plus de détails sur radiomélodie.com, rubrique agenda.

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0: Oasis, Don't Look Back in Anger, c'est sur Radio Mélodie cet après-midi. Alors, je vous le disais tout à l'heure, la série télé recalée du côté de Netflix fait un carton.
1: Ça t'enferme minimum. En jour, ça fait...
2: Ça fait 2555 jours.
1: Ça te dirait d'en faire zéro, Eddie?
0: Et c'est une performance qui confirme la bonne dynamique des créations françaises sur Netflix. Mise en ligne le 23 avril dernier, la série recalée poursuit son ascension et signe une deuxième semaine particulièrement solide avec 4 millions de vues supplémentaires. Une progression nette qui permet d'ailleurs à la fiction portée par l'humoriste suisse Alexandre Kominek de grimper à la deuxième place du classement mondial des séries non anglophones. En France, la série reste solidement installée à la première place du top 10. Recalée, c'est plutôt pas mal. C'est créé par François Usan, qui est déjà à l'origine de Lupin recalé, qui suit Eddie, un escroc contraint d'infiltrer un lycée en se faisant passer pour un professeur de maths. C'est à découvrir actuellement sur Netflix. Recalé, deuxième contenu francophone, enfin non anglophone, le plus consommé au monde. On peut être très fier de nos productions made in France. Voici Joy Jonathan tout de suite, c'est Comme d'hab sur Radio Mélodie. Comme d'hab.

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Everybody Wants Kung Fu Fighting. C'était une façon de surfer aussi sur le succès des films de Kung Fu à la Bruce Lee à l'époque. Carl Douglas, les années 70, c'est sur Radio Mélodie. 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Boulevard désert avec Ellie J. On écoute Regarde-moi.

0: Bonjour, bonjour à toutes et tous. Il n'y aura pas de manifestation du comité du 9 mai à Paris. Demain, la justice le confirme aujourd'hui. Le tribunal administratif de Paris avait été saisi après ses arrêtés pris par la préfecture de police. Elle a interdit le rassemblement de demain du groupuscule nationaliste d'ultra-droite ainsi que les contre-manifestations prévues à l'appel de collectifs antifascistes. Les autorités évoquaient des risques de troubles à l'ordre public et de possibles actions violentes. Il doit être présenté à un juge aujourd'hui. Le suspect du meurtre de Chloé Dahlen a reconnu une partie des faits. Il est soupçonné d'avoir poignardé à plusieurs reprises la collégienne de 14 ans alors qu'elle se rendait au collège. L'homme aurait été menaçant envers elle et plusieurs de ses amis ces derniers mois. L'une d'elles a porté plainte hier. Les relations se réchauffent entre la France et l'Algérie. Après des mois de tensions, Paris annonce le retour dès aujourd'hui de son ambassadeur à Alger. Reprise des relations diplomatiques, synonyme également d'espoir pour Christophe Glaize, le journaliste français détenu en Algérie. La présidente de l'Assemblée nationale, Yael Braun-Pivet, dit espérer que la libération de Christophe Glaize sera la plus rapide possible. À l'étranger, cette prise d'otage en cours dans une banque en Allemagne. Ça se passe dans la ville de Sinzing. Depuis ce matin, la police locale évoque plusieurs malfaiteurs et des otages retenus dans la banque, dont le chauffeur d'un fourgon blindé. Un périmètre de sécurité a été mis en place. Le conflit au Moyen-Orient et l'armée iranienne indiquent avoir saisi un pétrolier en mer d'Oman. De leur côté, les États-Unis ont annoncé avoir ciblé des installations militaires iraniennes la nuit dernière après l'attaque de plusieurs de leurs navires dans le détroit d'Ormuz. Selon Donald Trump, le cessez-le-feu reste en vigueur. Pour finir, il y a un peu de monde sur les routes pour ce week-end prolongé. C'est orange pour les départs en Île-de-France et en Auvergne-Rhône-Alpes. Lison Futé prévoit une circulation difficile pour quitter la région parisienne, mais aussi sur l'autoroute A7 entre Lyon et Orange jusqu'en fin de journée. C'est la fin de ce flash. Bon après-midi.
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2: Merci de passer votre après-midi de vendredi avec nous. 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Radio Mélodie sur le pont d'ailleurs en ce jour férié. Radio Mélodie en animation du côté du magasin Leclerc à Bétain. N'hésitez pas à aller faire un petit coucou à Sébastien qui est sur place. Nous, on lui tend le micro régulièrement pour voir ce qui se passe là-bas. Bien sûr, on va rester attentif. Gloria Gaynor tout de suite. I Will Survive.

Il est incroyable le destin de cette chanson parce que la maison de disques n'y croyait pas. C'est une face B qui est devenue finalement un énorme succès. Gloria Gaynor, I Will Survive sur Radio Mélodie. 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Johnny, tout de suite, avec Un jour viendra.

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0: Alex Warren, Fever Dream. On écoutait tout à l'heure Johnny Hallyday avec Un jour viendra. Et un jour viendra, le biopic sortira. Je vous reparle du biopic sur Johnny Hallyday parce qu'on a quelques petites précisions intéressantes. On va en reparler dans quelques minutes. Daft Punk arrive avec Around the World. Et puis là, c'est Gainsbourg avec Les sanglots de Jane Birkin. 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

0: Excellent après-midi, c'est férié, nous sommes le 8 mai. Pourquoi pas en profiter pour aller faire un petit tour du côté du magasin Leclerc de Bétain. Radio Mélodie est en animation là-bas. Et on s'en va voir tout de suite avec Sébastien, quelles sont les bonnes affaires qu'on peut réaliser là-bas. 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

What's going on? C'est Marvin Gaye sur Radio Mélodie. Et je vous le disais tout à l'heure, on en sait un petit peu plus sur le biopic consacré à Johnny Hallyday. Le tournage avec Benjamin Voisin dans le rôle de la rockstar va débuter bientôt le 1er juin pour être précis, avec une sortie prévue au premier semestre 2027. Paris Match qui met à la une de son numéro en kiosque cette semaine une photo de Benjamin Voisin dans le rôle de Johnny. Une guitare à la main, en notamment interviewé le producteur, le réalisateur Cédric Jiménez ainsi que l'acteur. Le rôle de Johnny devait initialement revenir à Raphaël Quenard, choisi par sa veuve Laetitia Hallyday, mais ce dernier a finalement renoncé en janvier dernier. Devant l'ampleur de la tâche et devant un calendrier trop chargé, c'est finalement Benjamin Voisin qui va incarner la rockstar. Il y aura également au casting Nina Meurice, William Lebgill, il y aura Noé Habita, Laura Smet également elle-même au casting. Le film retracera le parcours du rocker de ses débuts jusqu'à son concert mythique pour ses 50 ans au Parc des Princes. Sortie premier semestre 2027 et tournage, on le rappelle, dès le 1er juin. Voici Zaz, mon sourire sur Radio Mélodie.

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Diamonds and Pearls, et c'est un album marquant de la carrière de Prince, un album sorti au début des années 90. C'est un des plus gros succès d'ailleurs de sa carrière. C'est l'album sur lequel il y avait cette chanson Diamonds and Pearls, il y avait Cream, il y avait Money Don't Matter Tonight. Il y a eu quelques très jolis succès sur cet album. Prince, on l'écoutait ici, ça a fait 10 ans qu'il nous a quittés. On va retrouver Claude François tout de suite cette année-là, et puis on fera un point sur l'actualité dans quelques minutes à 15h précises.

0: Bonjour à tous. La justice portugaise refuse d'exécuter le mandat d'arrêt européen émis par la France contre Cédric Prison, cet homme de 42 ans suspecté d'avoir tué sa compagne et son ex-compagne. Il les avait enlevés dans l'Aveyron avec leurs deux enfants en mars dernier. Les deux femmes avaient été retrouvées enterrées dans un endroit isolé au Portugal et Cédric Prison est depuis en détention provisoire. La cour d'appel portugaise justifie sa décision car les crimes présumés ont été commis sur son territoire. Nous sommes le 8 mai, journée de commémoration en France pour le 81e anniversaire de la victoire alliée en 1945 et la fin de la Seconde Guerre mondiale. Le président de la République, Emmanuel Macron, a déposé ce matin une gerbe au pied de la statue du général de Gaulle sur les Champs-Élysées. Il a ensuite présidé la cérémonie devant la tombe du soldat inconnu sous l'Arc de Triomphe avant une revue des troupes. Des commémorations ont aussi lieu partout dans le pays. Le gouvernement rassurant sur les perturbations du trafic aérien lié au conflit au Moyen-Orient. Il n'y aura pas d'annulation massive cet été, assure le ministre des Transports. Certaines compagnies aériennes ont annoncé la suppression de certains vols à cause de l'augmentation de prix du kérosène. Et concernant la guerre en cours, de nouvelles frappes israéliennes ont été menées au sud Liban aujourd'hui. Il y a eu au moins 4 victimes, notamment un secouriste tué dans un bombardement ce matin. 22 gardes à vue sont toujours en cours après les incidents en marge de la qualification du PSG en finale de la Ligue des Champions. Le parquet de Paris précise que 11 personnes ont été déférées hier soir. L'une d'elles sera jugée en comparution immédiate demain. 49 procédures ont fait l'objet de classements sans suite. Enfin, c'est Shakira qui va interpréter la musique de la Coupe du Monde de foot 2026. La star colombienne revient 16 ans après le célèbre Waka Waka pour le Mondial en Afrique du Sud. Son nouveau single, dont un premier extrait a été publié sur les réseaux sociaux, sera disponible jeudi prochain. Et c'est la fin de ce point sur l'actualité. Très bon après-midi, à notre écoute.
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2: Bon ben merci beaucoup la rédaction pour l'actualité. On avait à l'instant Elsa Ruau, prochain flash, rendez-vous tout à l'heure à 16h sur Radio Mélodie. Radio Mélodie, Alain Souchon, quelques contorsions. Allons voir ce qui se passe sous les jupes des filles.

Et c'est Alain Souchon cet après-midi sur Radio Mélodie. On écoutait Sous les jupes des filles, on était dans les années 90. Des bons plans sortis pour ce long week-end du 8 mai. Il y a pas mal de suggestions qui vous attendent avec, par exemple, Plus fort que moi. C'est un spectacle à découvrir à l'espace culturel. C'est à Puttelange, au lac. On a également la journée portes ouvertes du conservatoire qui vous attend aujourd'hui. Il y a marché paysan avec du côté de Rémelfin, une soirée tarte flambée tout à l'heure dans le cadre de ce marché paysan. On en profite, tous les bons plans, retrouvez-les sur radiomélodie.com dans la rubrique agenda. On va faire fonctionner le tiroir caisse tout de suite avec Pink Floyd, c'est Money.

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0: Jimmy Sam, Lovin', les Blues Brothers sur Radio Mélodie, la radio qui vous offre votre piscine. 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

La maison près de la fontaine. C'est joli comme tout, cette chanson. Nino Ferrer sur Radio Mélodie. C'est vrai que Nino Ferrer, on le connaît pour des chansons légères comme Les Cornichons, comme Le Téléphone ou encore Mirza. Mais ce qu'il aimait, lui, c'était la poésie des chansons comme Le Sud ou encore ici, La maison près de la fontaine. On s'en va dans les prochaines minutes retrouver Alanis Morissette. On ira au Canada. J'ai aussi Mike Smith tout de suite.

0: Radio Mélodie, bel après-midi chez nous. Nous sommes en animation cet après-midi du côté du Leclerc de Bétain. 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

quelle voix incroyable, j'adore. Norah Jones, si vous voulez vous détendre de temps en temps, un petit album de Norah Jones, ça peut faire le boulot, un peu comme Sade à une certaine époque. Norah Jones, une des spécialistes du smooth jazz, on écoutait Don't Know Why. Il est bientôt 16h, c'est Michel qui est de retour, Michel qui vous accompagne. Moi je reviendrai lundi après-midi avec beaucoup de plaisir, profitez bien de ce week-end. Week-end prolongé encore une fois, et ça va être comme ça jusqu'à la fin du mois. Charles Doré pour se quitter, famille ou pas famille sur Radio Mélodie, au revoir.

0: famille ou pas famille. Charles Doré, c'est son nouveau titre que vous découvrez en ce moment sur Radio Mélodie. Ravi de vous retrouver à nouveau sur Radio Mélodie en ce vendredi 8 mai après 2 jours de pause. Un grand merci à Alexandra qui m'a remplacé mercredi et jeudi. Soyez les bienvenus à 16h, c'est l'heure de l'info. Bonjour.
1: Bonjour, bonjour à toutes et tous. Le navire de croisière où des cas d'antivirus ont été détectés fait route vers Tenerife, aux Canaries. Les autorités espagnoles indiquent cet après-midi que les premiers rapatriements auront lieu dès son arrivée, prévue pour dimanche matin. Le bateau ne pourra pas accoster dans le port, il restera au large et un strict protocole sanitaire sera mis en place pour évacuer les passagers par Zodiac, puis les amener à l'aéroport. Concernant l'épidémie, selon le secrétaire d'État à la santé espagnole, il n'y a pas de risque pour la population générale. Après les saluts nazis de l'an dernier, la manifestation du comité du 9 mai est bien interdite à Paris. Le tribunal administratif le confirme. Il valide les arrêtés pris par la préfecture de police il y a 3 jours. L'an dernier, la justice avait suspendu l'interdiction et près d'un millier de militants du groupe d'ultra-droite avaient participé à la manifestation dans le 6e arrondissement. La contre-manifestation prévue ce samedi, elle aussi, reste interdite. Cédric Prison sera-t-il jugé au Portugal ? La justice locale refuse de remettre à la France l'homme suspecté d'un double féminicide en mars dernier. Les avocats des parties civiles demandaient son extradition alors que les 2 victimes françaises avaient été enlevées dans l'Aveyron avant d'être tuées au Portugal. L'ancien policier est actuellement en détention provisoire. Nouvelle montée de tension entre l'Iran et les États-Unis. Le chef de la diplomatie américaine Marco Rubio juge inacceptable que les Iraniens contrôlent le détroit d'Ormuz. Le secrétaire d'État dit aussi à attendre ce vendredi la réponse de Téhéran après les propositions américaines pour mettre fin au conflit. L'armée iranienne, de son côté, assure avoir dérouté un pétrolier vers ses côtes. Et puis c'est parti pour le Tour d'Italie, la première grande course cycliste de la saison. Et le départ de la première étape a été donné en Hongrie à la mi-journée, c'est inédit. 3 étapes vont se dérouler dans ce pays avant l'arrivée du peloton en Italie à partir de mardi. 9 Français sont engagés sur ce Giro, dont Paul Magnier et Warren Barguil. Bon après-midi.
0: La météo pour demain samedi, une météo clémente encore une fois, quasi plein soleil pour demain matin, un peu plus nuageux dans l'après-midi, mais ça restera quand même bien lumineux et agréable, comptez 5 à 7 degrés demain matin, 21 à 23 dans la journée. De belles éclaircies encore pour dimanche matin, les nuages seront plus nombreux dans l'après-midi, on devrait rester au sec dans l'après-midi, des nuages qui nous donneront cette fois-ci en soirée de la pluie, avec des averses parfois orageuses d'ailleurs.
2: 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Passez une bonne fin d'après-midi avec Michel sur Radio Mélodie.
0: Et pour commencer avec les Loving Spoonful, voici Daydream avant l'info route. Bienvenue.

0: The Loving Spoonful et Daydream sur Radio Mélodie. Vous nous appelez au standard si vous êtes témoin d'un fait de route, contrôle de vitesse, ralentissement, accident, travaux ou autre perturbation. Je vous attends avec vos infos 03 87 98 29 29. Très bonne route.
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0: Allez, on prend la direction des stations les moins chères du secteur. Le gasoil est affiché à 2,04€. Total Sarrebourg et Total Morange. Le samplon 95 E10, 1,94€. Total Sarrebourg, 1,96€. Total Forbach.
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0: Et voici Michel Sardou, les années 30 avant la réplique express. La classe.

0: Michel Sardou et les années 30 sur Radio Mélodie.
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2: Elle est la mienne?
3: Ah non, je ne voudrais pas te priver d'une telle délectation.
2: Si, si, allez-y, c'est mon genre de bonté.
3: Oh merci, j'en prendrai soin.
2: Vous êtes pas banal, hein?
3: Ouais, ton regard ne l'est pas moins. Il cache une étrange tristesse.
2: Non, alors là, je vous arrête, il est hors de question que je parle de moi. Je préfère encore me taire.
3: Le silence est le plus beau bijou d'une femme. Il est vrai qu'elle le porte rarement.
0: Dans quel film est-ce qu'on entend ça? Est-ce Les Visiteurs ou Les Rois Mages? 03 87 98 29 29. 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
1: Et aujourd'hui, il y avait deux entrées pour le méga kiné de Frémin Merlebach à gagner grâce à la réplique du jour. Écoutez-la.
2: Elle est la mienne ?
3: Ah non, je ne voudrais pas te priver d'une telle délectation.
2: Ici, allez-y, c'est mon jour de bonté.
3: Oh, merci. J'en prendrai soin.
2: Vous êtes pas banal, hein ?
3: Ouais, ton regard n'en est pas moins. Il cache une étrange tristesse.
2: Non, alors là, je vous arrête, il est hors de question que je parle de moi. Je préfère encore me taire.
3: Le silence est le plus beau bijou d'une femme. Il est vrai que le porte-arme.
1: Dans quel excellentissime film entend-on ça? Les Rois Mages ou Les Visiteurs? C'était Les Rois Mages, bien sûr, avec Les Inconnus. Bravo Marie-France de Hetzelin, qui a été la première au standard à me donner la bonne réponse. Et qui repart donc avec ses deux entrées pour le Méga Kiné de Frémin Merlebach.
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1: Marcos Blagos débarque dans un instant, juste après Benabar. On va s'écouter Quoi qu'on dise, juste après Phil Collins, Dance into the Light. Bon 8 mai.

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0: L'histoire d'un homme et de sa compagne qui dînent en tête à tête au restaurant. Depuis un moment, l'homme fixe une femme complètement ivre, elle est complètement pétée, la nana. Elle est assise seule à la table voisine. Alors la femme lui dit:
1: oh chéri, tu fixes cette jeune femme là-bas depuis bien longtemps, mais tu la connais ou quoi?
2: Oui, plutôt, oui. C'est mon ex-femme. Figure-toi qu'elle s'est mise à boire lors de notre divorce, il y a 7 ans. On m'a dit qu'elle n'a jamais été sobre depuis.
0: La femme lui répond:
1: ouh là là, dans un petit bonhomme. Je n'aurais jamais pensé qu'une femme puisse fêter ça aussi longtemps.

0: Marc Lavoine, tu m'as renversé sur Radio Mélodie. Restez là dans un instant, Diana Ross ou encore Sylvie Vartan pour nous accompagner jusqu'à l'Insolite News.
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Diana Ross et Chain Reaction sur Radio Mélodie. Ils auraient pu croire à un mauvais rêve, bah malheureusement pour eux c'était bien réel. Figurez-vous que hier jeudi au matin, un mauvais scénario s'est répété pour Jean-Claude et Jérôme. Ce sont les responsables de la boutique Optique 2000 à Tarbes. Comme la veille, leur sous-sol qui abrite leur atelier, mais aussi leur réserve, leur cuisine et leur salle de repos a été envahi par les eaux usées, eh oui, et une nouvelle fois souillées. Et vous vous en doutez, ça sentait de plus en plus fort et de plus en plus mauvais. Les deux opticiens ont fait attester par huissier l'origine du problème, à savoir une obstruction très importante au niveau du réseau d'eau usée. Ce jeudi matin, les équipes techniques de l'agglomération Tarbes-Lourdes-Pyrénées, en charge de l'assainissement, sont intervenues pour mettre fin à cet incident. Il y avait un énorme amas de graisse qui obstruait la quasi-totalité du tuyau. Cette grande quantité déversée ou accumulé a provoqué un blocage et des débordements des eaux usées. Donc, aïe, aïe, aïe. Bon, pour l'instant, on ne sait pas d'où est venu cet amas de graisse, mais en tout cas, c'est vrai que ça devait sentir bien fort et bien mauvais, les pauvres. 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

0: nouveau tube de Taylor Swift, Hoplite, sur Radio Mélodie. 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Sébastien est en animation en ce moment, là-bas, en ce 8 mai. Alors Sébastien, j'ai entendu que tu parlais tout à l'heure de grillade. Qu'est-ce que tu peux nous dire sur ça, Sébastien?
1: 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Si vous avez besoin de faire les courses, hein, je sens que avec le beau temps qu'on a, on a encore quelques barbecues là qui vont s'allumer ce soir. 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Peut-être ce soir, vous avez du monde. 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Voilà, mon Mich-Mich, je te souhaite une belle fin d'émission. Et puis, je vous souhaite une bonne soirée. Puis, je vous retrouve la semaine prochaine pour vous réveiller, dites donc, sur Radio Mélodie.
0: Eh ben, parfait. Merci beaucoup, Sébastien. Très bon week-end.
1: Merci. Ciao, ciao.
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0: Chris Rea sur Radio Mélodie avec cette Joséphine. Soyez les bienvenus en ce vendredi 8 mai, il est 17h. Et c'est l'heure de l'info. Bonsoir.
1: Bonsoir à toutes, bonsoir à tous. Il lance le combat pour la France. Jordan Bardella en déplacement à La Flèche aujourd'hui. Cette ville de la Sarthe remportée par le Rassemblement National aux dernières municipales. Le président du parti estime qu'il n'y a pas d'autre option que la victoire pour l'élection présidentielle. En appelant au sursaut et au redressement, Jordan Bardella venait participer aux commémorations du 8 mai. Des commémorations où un maire a été pris à partie. C'était ce matin à Vasier dans le Nord. L'élu sans étiquette a été frappé par un homme en marge de la cérémonie. Le suspect a été placé en garde à vue. Et des cérémonies ont eu lieu partout en France, 81 ans après la capitulation allemande dans la Seconde Guerre mondiale, notamment à Paris, sur les Champs-Élysées, en fin de matinée. Emmanuel Macron a passé les troupes en revue, puis ravivé la flamme du soldat inconnu, le chef de l'État aux côtés du Premier ministre, mais aussi de la ministre déléguée aux armées, Alice Ruffaut. Et elle est ensuite partie en Algérie, où elle devait être accueillie par l'ambassadeur français. Élysée a annoncé le retour à Alger de Stéphane Romaté, alors qu'il avait quitté le pays il y a un peu plus d'un an, en pleine crise diplomatique entre les deux pays. Nouveau signe d'apaisement donc entre la France et l'Algérie. Et un autre geste, la ministre française va participer aux commémorations de la répression de Sétif aujourd'hui. La présidence française explique vouloir regarder l'histoire avec lucidité pour nouer des relations confiantes pour l'avenir. L'Iran accuse les États-Unis de violations flagrantes du cessez-le-feu. Réaction du régime après les frappes américaines de la nuit dernière. Une broutille, selon les mots de Donald Trump. Le président américain assurait, lui, que le cessez-le-feu était toujours en vigueur. Les États-Unis ont indiqué avoir ciblé des installations militaires iraniennes. Enfin du foot et le retour de la Ligue 1 ce soir. Coup d'envoi de la 33e et avant-dernière journée. Avec en ouverture un duel des extrêmes. Lens, le deuxième, reçoit Nantes, l'avant-dernier. Toutes les autres rencontres se joueront dimanche soir. Voilà pour l'info. Bonne fin d'après-midi.
0: Une météo clémente, encore une fois, demain, samedi, quasi plein soleil pour demain matin, un peu plus nuageux dans l'après-midi, mais ça restera quand même bien lumineux sur le secteur et agréable, 5 à 7 degrés demain matin, 21 à 23 dans la journée. De belles éclaircies encore pour dimanche matin, les nuages seront plus nombreux. Ensuite, dans l'après-midi, des nuages qui, en soirée, nous donneront de la pluie avec des averses parfois orageuses.
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0: Weimar Révolution. Ça roule bien sur les routes du secteur. Rien à vous signaler pour l'instant, mais si vous êtes témoin d'un fait de route, vous nous joignez au standard 03 87 98 29 29.
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0: Les stations les moins chères du secteur, le gasoil à 2,04€, Total Sarrebourg et Morange, le samplon 95 E10, 1,94€, Total Sarrebourg, 1,96€, Total Forbach.
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0: Ah bah c'est les Bee Gees, Jive Talking, avant le professeur Toto You.

0: Bluetooth. Pourquoi les plaques d'égout sont-elles de forme ronde? Si les plaques d'égout sont rondes, ce n'est pas un hasard. Ce choix est en fait lié à des raisons de sécurité. En lui donnant cette forme et un diamètre légèrement plus grand que celui du trou, ses concepteurs ont fait en sorte qu'elle ne puisse physiquement pas tomber dans le trou, au risque de blesser par exemple les égoutiers qui y travaillent. En effet, une plaque carrée, rectangulaire ou triangulaire n'aurait pas pu offrir les mêmes garanties, car elle aurait pu basculer dans l'orifice par sa diagonale. Un deuxième élément joue en faveur de la forme circulaire. Cette dernière présente un aspect pratique non négligeable. Et oui, les plaques sont souvent très lourdes, plusieurs dizaines de kilos. Et il est beaucoup plus facile de déplacer une plaque d'égout en la faisant rouler sur le sol plutôt qu'en la soulevant.
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1: Exactement, et on accueille Eliane de Grosse Bilastrophe au standard qui va jouer avec nous. Bonjour.
2: Bonjour Michel, bonjour tout le monde.
1: Comment ça va Eliane?
2: Très très bien, avec le temps tout.
1: Exactement,
2: très bien.
1: Vous êtes un petit peu au jardin ou pas du tout?
2: Si, des fois, un peu devant.
1: Un peu derrière.
2: Pour faire les plantes.
1: Un peu partout, autour de la maison. Voilà, il faut, faut s'occuper avec ce beau temps dans le jardin. Il y a de quoi faire.
2: Voilà, oui.
1: Bon, on va essayer de gagner un petit peu d'argent, nous, ici, sur Radio Mélodie, grâce à cette roue du pile ou face. À chaque tour de roue, vous me direz soit pile, soit face. 15 euros, la bonne réponse, jusqu'à 75 euros à gagner avant l'éventuel tour bonus pour tenter de doubler votre somme. Mais vous connaissez tout ça, puisque vous êtes une habituée de Radio Mélodie.
2: Oui.
1: Alors, on y va pour le premier tour. Qu'est-ce que vous me dites pour commencer, Eliane?
2: Ça,

0: Ah, là, c'est tombé sur pile. Bon, bah, écoutez, on est pas mal. On est à 45 euros, Eliane. Soit vous gardez ces 45 euros, soit vous tentez de les doubler à 90 avec le dernier tour. Qu'est-ce qu'on fait?
1: Je l'écarte.
0: Vous gardez les 45.
1: C'était très, très, très bien, déjà.
0: Ah, bah, c'est chouette. Bravo, Eliane.
1: Merci.
0: On est ravis de vous les offrir pour bien commencer le week-end. On vous embrasse, Eliane.
1: Oui, pareillement.
0: Et puis, à très bientôt.
1: À bientôt, merci.
0: Au revoir, avec plaisir.
1: Au revoir.

0: Marseille, nouveau titre de Claudio Capeo. Qu'est-ce qu'il restera sur Radio Mélodie? Excellente fin d'après-midi en ce 8 mai. Dans un instant, retour des tubes avec notamment Natacha Saint-Pierre. Alors on se raccroche et puis le retour de Marcos Blagos également juste après.
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0: L'histoire d'un homme et de sa compagne qui dînent en tête à tête au restaurant. Depuis un moment, l'homme fixe une femme complètement ivre, elle est complètement pétée, la nana. Elle est assise seule à la table voisine. 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
1: oh chéri, tu fixes cette jeune femme là-bas depuis bien longtemps, mais tu la connais ou quoi?
2: Oui, plutôt, oui. C'est mon ex-femme. Figure-toi qu'elle s'est mise à boire lors de notre divorce, il y a 7 ans. On m'a dit qu'elle n'a jamais été sobre depuis.
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0: Nathan Roussel et Tous en vin sur Radio Mélodie. 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

0: Maria Maria sur Radio Mélodie. Bienvenue si vous nous rejoignez en ce 8 mai, il est 18h. Et on retrouve les infos. Bonsoir.
1: Bonsoir à toutes et tous. Les 5 Français présents sur le navire touché par un foyer d'antivirus seront rapatriés en début de semaine prochaine. Annonce des autorités sanitaires françaises ce vendredi, qui précise que ces croisiéristes seront rapatriés avec un avion spécifiquement affrété et qu'ils seront examinés à leur arrivée aux Canaries et réexaminés une fois en France. Leur bateau doit arriver dimanche à Tenerife et les autorités espagnoles indiquent que le rapatriement des passagers débutera entre dimanche midi et lundi en fonction des conditions météo. La justice portugaise refuse d'exécuter le mandat d'arrêt européen émis par la France contre Cédric Prison. Cet homme de 42 ans est suspecté d'avoir tué sa compagne et son ex-compagne en mars dernier. Il est depuis en détention provisoire au Portugal et les deux familles des victimes avaient demandé son extradition. Mais la cour d'appel portugaise justifie sa décision car les crimes présumés ont été commis sur son territoire. Il n'y aura pas de manifestation du comité du 9 mai à Paris demain. La justice l'a confirmé aujourd'hui. Le tribunal administratif de Paris valide les arrêtés pris par la préfecture de police. Elle a interdit le rassemblement de demain du groupuscule nationaliste d'ultra-droite ainsi que les contre-manifestations prévues à l'appel de collectifs antifascistes. Bombardement sur le sud du Liban, frappe dans le détroit d'Ormuz. La tension grimpe d'un cran dans le conflit au Moyen-Orient et l'Iran accuse les États-Unis de violation flagrante du cessez-le-feu. Les Américains, de leur côté, annoncent avoir frappé 2 pétroliers iraniens qui tentaient de violer le blocus. Et leur chef de la diplomatie, Marco Rubio, actuellement en déplacement à Rome, en Italie, dit attendre pour aujourd'hui la réponse de l'Iran concernant les discussions pour mettre fin au conflit. Du cyclisme pour finir et une victoire française sur le Giro aujourd'hui. C'est Paul Magnier qui remporte la première étape de ce Tour d'Italie, parti pour la première fois de son histoire de la Hongrie. Le coureur de Soudal Quick-Step s'impose au sprint et s'empare du maillot rose. Bonne fin de journée.
0: Une météo clémente, encore une fois, demain samedi, quasi plein soleil pour demain matin. Un peu plus nuageux dans l'après-midi, mais ça restera quand même bien lumineux et agréable. 5 à 7 degrés demain matin, 21 à 23 dans la journée. De belles éclaircies encore pour dimanche matin. Les nuages seront plus nombreux dans l'après-midi. On restera au sec, mais les nuages nous donneront de la pluie ensuite dans la soirée, avec des averses parfois orageuses d'ailleurs.
2: 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Passez une bonne fin d'après-midi avec Michel sur Radio Mélodie.
0: Et avec Blondie, voici Heart of Glass avant l'inforoute 03 87 98 29 deux fois, s'il y a des choses à signaler.

0: Blondie, Hearts of Glass sur Radio Mélodie. Vous nous appelez au standard si vous êtes témoin d'un fait de route. Je vous attends au 03 87 98 29 29. Pour l'instant, ça roule plutôt bien pourvu que ça dure.
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0: Allez, on prend la route direction les stations les moins chères près de chez vous. Le gasoil à 2,04€, Total Morange et Sarrebourg. Le samplon 95 E10, 1,94€, Total Sarrebourg, 1,96€, Total Forbach.
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0: Gérald de Palmas, c'est le jour de nos fiançailles sur Radio Mélodie. Le marché des fleurs inaugure sa 19e édition à Wolmunster ce dimanche 10 mai. De 9h à 18h, retrouvez des horticulteurs, des fleuristes et des pépiniéristes au marché des fleurs. Animation et restauration seront assurées toute la journée.
1: René Scheid est président des arboriculteurs du moulin d'Eschviller. Depuis 25 ans, l'association prend soin du site.
2: On a la gestion du verger. C'est un verger qui fait à peu près 1 hectare 300 où on a plusieurs sortes d'arbres fruitiers dedans. Nous avons une cinquantaine de membres dans l'association.
1: Et ce dimanche, c'est le marché des fleurs qu'organisent les arboriculteurs. Une vingtaine d'exposants seront présents.
2: Nous avons surtout des fleuristes, des pépiniéristes, tout ce qui est pour le jardinage, c'est-à-dire des plantes à repiquer et toutes les plantes d'ornement. Nous avons même un remouleur qui vient pour aiguiser les sécateurs, les couteaux et tout ça.
1: Des ateliers seront aussi au programme, notamment pour les plus jeunes.
2: Il y a des animations pour les enfants qui seront en place, c'est-à-dire pour les enfants entre 5 ans et 12 ans, quoi. Des animations de coloriage, des choses comme ça. Et à midi, on a deux repas. Une fois, on a les charrettes de porc et une fois, filet mini.
1: Pour cette 19e année, René Scheid a tout de même quelques attentes.
2: Si on a le soleil et tout, ce serait bien. Et bon, il y a quand même pas mal de personnes. C'est toujours un marché qui fonctionne bien.
1: L'événement accueille habituellement entre 1000 et 1500 visiteurs.
0: On s'intéresse dans un instant à ce qui se passe à la télé. Ce sera juste après Jean-Louis Aubert. On va s'écouter. Voilà, c'est fini. 18h14.
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2: Robin Léon sera sur la scène du Zénith de Strasbourg mercredi prochain. Ce mercredi 13 mai, ce sera à 20h30 pour fêter ses 10 ans de carrière, de succès avec des invités surprises, d'exception. On avait le plaisir de vous offrir des entrées tout au long de cette semaine. D'ailleurs, vous allez pouvoir en gagner encore une fois ce week-end. En attendant, ce soir, on va féliciter Josiane de Mittersheim qui repart avec ses 2 entrées. Bravo Josiane.
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2: L'autre version arrive dans quelques minutes, notamment après Renault et Police. Voici Roxane.

0: du cœur, Vanessa Paradis sur Radio Mélodie.
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0: Dans l'autre version, aujourd'hui Cyndi Lauper, Time After Time. Des grands succès de la chanteuse américaine sortie en 1984 qui a été repris maintes et maintes fois déjà. Et bien aujourd'hui je vous propose de découvrir la jolie version de Lennon Stella, une chanteuse canadienne. Écoutez, c'est très joli.

0: j'adore cette version. La chanteuse canadienne Lennon Stella et sa reprise très réussie hein, de Time After Time de Cyndi Lauper. C'était la chanson de l'autre version aujourd'hui. 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

0: Alain Souchon et Quand je serai KO sur Radio Mélodiste, avec ce titre qu'on termine cette fin d'après-midi, ce vendredi 8 mai. Passez une excellente soirée avec Elina qui arrive dans un instant, et puis évidemment un très bon week-end avec Radio Mélodie. J'aurai le plaisir de vous retrouver lundi pour une nouvelle fin d'après-midi ensemble. Je vous embrasse. Il est 19h, à lundi, ciao.
1: Bonsoir à tous. À la une, cette jeune femme retrouvée morte à Paris. Les faits se sont déroulés hier soir dans le 7e arrondissement. Le corps de la victime de 25 ans a été découvert dans une baignoire. Selon les premiers éléments, son conjoint serait le principal suspect. L'auteur présumé se serait échappé par le toit de l'immeuble peu avant l'arrivée des forces de l'ordre. Une enquête pour meurtre a été ouverte. L'homme est toujours en fuite. Le comité du 9 mai ne manifestera pas demain à Paris. Le tribunal administratif a confirmé ce vendredi l'interdiction de rassemblement du collectif d'ultra-droite. La justice avait été saisie dans la semaine par les organisateurs après une première interdiction prononcée par le préfet de police. La préfecture, elle, justifie sa décision par des risques de troubles à l'ordre public. L'année dernière, plusieurs saluts nazis avaient notamment été observés durant la marche. À noter que le rassemblement antifasciste prévu en même temps est également interdit. La tension monte dans le bloc de gauche à un an des présidentielles. Ce vendredi, Boris Vallaud a annoncé quitter la présidence du Parti Socialiste. Départ qui fait suite à de nombreux désaccords entre le président du groupe socialiste à l'Assemblée et le premier secrétaire du parti, Olivier Faure. L'ensemble du courant Boris Vallaud va donc quitter la direction, soit 24 membres, dont 21 secrétaires. Dans le reste de l'actualité, les États-Unis annoncent avoir ciblé deux pétroliers iraniens dans le détroit d'Ormuz. Selon l'armée américaine, les deux navires auraient tenté de forcer le blocus installé par Washington. Un peu plus tôt, le ministre des Affaires étrangères iranien accusait les États-Unis de violation flagrante du cessez-le-feu. Réaction à après plusieurs frappes menées ce jeudi sur des installations militaires iraniennes, Donald Trump, lui, assure que la trêve est toujours en vigueur. Plus de peur que de mal après cette prise d'otage en Allemagne. Ce vendredi, plusieurs personnes ont été prises au piège dans une banque de Sinzig à l'ouest du pays. Par chance, aucun blessé n'est à déplorer. La police allemande précise que le ou les auteurs présumés sont toujours en fuite. Et puis en foot, début de la 33e et avant-dernière journée de Ligue 1 ce soir. Lens 2e reçoit Nantes. Avant-dernier, coup d'envoi à 20h45. Très bon début de soirée à tous.
2: La météo sera printanière demain samedi avec beaucoup de soleil et quelques petits nuages quand même en guise de décoration. Un vent léger soufflera de nord-est, les températures iront de 9 degrés le matin et pourront grimper jusqu'à 22 degrés en journée.
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2: Bon vendredi soir, ça y est, vous êtes arrivés au bout de cette semaine. Bravo pour toutes ces choses que vous avez accomplies. Je vous propose de célébrer l'arrivée du week-end dignement, en musique évidemment, et avec quelques Sultans of Swing.

Sorti en 1977, c'est le point de départ d'une immense carrière pour les Dire Straits. Ce Sultans of Swing avec le solo de guitare qu'on reprend bien volontiers, même en air guitar, ça peut le faire. Il sera question de votre avenir dès maintenant avec Louane, juste avant une petite conversation avec les Salt-N-Pepa.

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Après cette petite conversation en catimini avec les Salt and Pepper, revenons à vos projets de l'été prochain, 2026, avec une piscine au milieu de votre jardin, celle que vous offre le roi Merlin à Forbach. 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L'été sera chaud, c'est sûr. Voici Bruno Mars et puis Michel Polnareff.

L'agenda des sorties. La Philharmonie de Dimringen organise sa Bretzelfest le vendredi 8 mai aux abords du centre culturel à Dimringen. Marché aux puces, brocante toute la journée avec petite restauration buvette, animation musicale de rue, réservation obligatoire pour les exposants à 2€ le mètre et un thé dansant à 15h au centre culturel animé par l'orchestre Facile à danser, entrée 8€. La S Velferdin organise son troisième marché aux puces le vendredi 8 mai. Plus de 120 exposants vous y attendent, rue de la Stège à Sarreguemines-Velferdin. Restauration sur place tout au long de la journée. Accueil des exposants à partir de 6h. Attention, c'est complet pour les exposants. Le Rotary Club de Sarreguemines rend hommage à Jean-Jacques Goldman le 9 mai prochain. Retrouvez les titres qui ont marqué des générations. Quand la musique est bonne, je te donne encore un matin et bien d'autres. Le Rotary a à cœur de vous offrir une expérience inoubliable. Rendez-vous le 9 mai prochain à l'hôtel de ville de Sarreguemines à 20h30. Le JFR Team de Neufgrange organise la 7e édition de la Grande Exposition Internationale de Maquettes au gymnase de Neufgrange le samedi 9 mai de 13h30 à 18h et le dimanche 10 mai de 9h à 17h30. Vous pourrez admirer tous les types et toutes les échelles de maquettes. Découvrez également le savoir-faire dans la fabrication de maquettes en résine, de la conception à la fabrication jusqu'au montage final. Tarif 2€ pour les adultes, gratuit pour les moins de 14 ans. Buvette, petite restauration sur place. Les marcheurs du lac de Aulvin organisent leur 31e marche populaire samedi 9 et dimanche 10 mai au départ de la salle socioculturelle de Aulvin. Parcours de 5, 10 et 15 km. Départ libre dès 7h jusqu'à 14h pour les 5 et 10 km et de 7h à 12h30 pour les 15 km. La licence de participation est délivrée au départ contre une cotisation de 3€ par personne ou une cotisation pour une licence famille de 6€. Boisson, petite collation gratuite au point de contrôle et possibilité de se restaurer à l'arrivée. Le village de Münster sera en fête du samedi 9 au lundi 11 mai prochain. Samedi dès 19h, pizza flamme, démonstration de Zumba. Dimanche, barbecue à midi et le soir dès 18h30, jambon frites, flageolet et fromage. Et le lundi, braderie tout au long de la journée et aussi barbecue dès midi. La présence aussi d'attractions foraines. Le cycloclub de Sarreguemines organise la Sarreguminoise le dimanche 10 mai en hommage à leur ami René Torneau. Au programme, plusieurs parcours route ou VTT et un parcours familial. Rendez-vous au Rolling Club, avenue de la Bise à Sarreguemines. Inscription à partir de 7h30, dernier départ à 10h30 selon les circuits. Tarif licencié vélo 3€, autre 6€, enfants de moins de 18 ans. Gratuit, buvette, restauration sur place. L'interassociation de Wieswiller organise un vide-grenier le dimanche 10 mai de 7h à 17h. Stand au prix de 5€ à l'intérieur et de 2€ le mètre linéaire à l'extérieur. Buvette, petite restauration sur place. Inscription et réservation à interassoc.wieswiller@gmail.com ou par téléphone. L'association des arboriculteurs du Moulin d'Eschviller organise son marché aux fleurs le dimanche 10 mai de 10h à 18h au Moulin d'Eschviller. Présence de nombreux fleuristes et horticulteurs, animation pour enfants, buvette, restauration sur place. Une visite pour les trois musées vous sera également proposée l'après-midi au tarif de 10€. L'atelier du Chêne organise le jeudi 14 mai sa grande fête Rimstroffafest. Marché aux puces à 2€ le mètre linéaire pour les exposants et aussi artisanat, voitures anciennes et brocantes. Restauration, buvette, animation musicale tout au long de la journée. Réservation et inscription par mail à atelierduchêne67260@gmail.com. L'événement motocross de la saison revient à Beach. Les 16 et 17 mai, le circuit du Martinsthal accueillera pour la seconde fois de son histoire une manche du championnat international allemand ADAC MX Masters, où les 250 meilleurs pilotes européens et mondiaux se disputeront la victoire. Samedi 16 mai de 8h30 à 17h30, essais, qualifications et première manche, toutes catégories. Dimanche 17 mai de 9h30 à 17h, seconde manche et course finale, remise des prix. Entrée 25€ pour le week-end ou le dimanche seul sur place, 20€ en pré-vente, 15€ le samedi sur place, 12€ en pré-vente, gratuit pour les moins de 14 ans, accompagné, buvette, restauration sous chapiteau, billetterie et pré-vente sur umbeachoise.com. 10e marche gourmande des arboriculteurs de Grunewiller le dimanche 24 mai. 6 étapes gourmandes, un nouveau sentier et de belles surprises viendront rythmer cette journée. Pour vous inscrire, allez sur le site helloasso.com. Vous trouverez aussi le QR code sur leur flyer ou encore rendez-vous sur Facebook
tarif de 6 à 11 ans, 16 euros. Adulte, 36 euros. Enfant de moins de 6 ans, 1 euro. Toutes les infos et plus de détails sur radiomélodie.com, rubrique agenda.

0: C'est toujours le boss Bruce Springsteen du haut de ses 75 ans. Il n'hésite pas à prendre la route pour faire des tournées avec des setlists plutôt longues, c'est vrai. Pas moins de 27 titres des classiques et puis quelques nouveautés aussi qu'il interprète lors de ses concerts. Et puis, ben, vous le savez, c'est aussi un artiste très engagé politiquement. Bruce Springsteen, on réécoutait Dancing in the Dark, un petit moment léger aussi avec Marcos Blagos dans quelques petites minutes qu'on passe d'abord avec la petite dernière de Jérémy Frérot.
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0: chose.
1: Un gars accompagné d'une très jolie jeune femme déjeune dans un restaurant chic. Soudain, l'homme glisse lentement de sa chaise et se retrouve sous la table. Le serveur qui voit ça, est abasourdi, va vers la femme et lui dit « Excusez-moi, madame, mais votre mari vient de glisser sous la table. » Et là, la femme répond «
2: Non, c'est pas mon mari qui vient de glisser sous la table. Mon mari, lui, vient de rentrer dans le restaurant à l'instant. »

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Michel Jonas, bon vendredi soir. Vous ne manquerez pas de parcourir notre agenda. La météo sera belle ce week-end. Vous pourriez aller faire une petite balade du côté de Olvin, par exemple, pour la marche populaire. Ou participer, pourquoi pas, à l'expo internationale de maquettes qui se déroulera tout au long de ce week-end à Neugrange. Il y a plein d'activités que vous retrouverez dans notre agenda radiomélodie.com. Le retour de la musique, c'est dès maintenant avec quelques nouveautés. Voici 21 juin, le duo.

0: Bonsoir à tous. Le suspect du meurtre de Chloé mis en examen pour viol et assassinat. Le parquet a confirmé ce vendredi que le geste de l'assaillant était prémédité. La justice a également estimé que les relations sexuelles ne pouvaient être consenties en raison de l'âge de la victime. Placé en détention provisoire, Julien B. avait reconnu une partie des faits. Il est soupçonné d'avoir poignardé à plusieurs reprises la collégienne de 14 ans alors qu'elle se rendait au collège. Les premiers rapatriements sont prévus dimanche en Espagne. Le navire de croisière où des cas d'antivirus ont été détectés se dirige vers Tenerife aux Canaries. Les passagers seront évacués en Zodiac en direction de l'aéroport. Les 5 Français à bord, eux, seront rapatriés en début de semaine prochaine. Pour rappel, 8 cas ont été confirmés, dont 3 mortels. Selon le secrétaire d'État à la Santé espagnole, il n'y a pas de risque pour la population générale. Le Portugal refuse de remettre Cédric Prison à la France. La Cour d'appel portugaise a décidé de ne pas exécuter le mandat d'arrêt européen visant l'ex-policier avéronnais, soupçonné d'avoir tué sa compagne et son ex-compagne. Les corps des deux femmes avaient été retrouvés enterrés dans une zone isolée au Portugal. La justice estime que les faits présumés ont été commis sur son territoire et qu'il relève donc de sa compétence. Et puis en foot, dernière ligne droite dans le championnat de France, coup d'envoi de la 33e et avant-dernière journée de Ligue 1 ce soir, avec en ouverture un duel des extrêmes. Lens 2e reçoit Nantes avant-dernier. Et pour l'entraîneur lensois Pierre Sage, victoire obligatoire ce soir à la maison. Écoutez.
1: On a le devoir absolu de gagner pour conforter notre deuxième place, parce que au vu de la saison qu'on vit tous ensemble, il serait hors de question de considérer qu'une autre place que second, même si on a toujours une tête à regarder un peu vers le haut, soit considérée.
0: Lens-Nantes, c'est à 20h45 ce soir à Bollaert. Notez que toutes les autres rencontres se joueront en multiplex dimanche soir. Excellente soirée à tous.

Votre petite pause musicale se poursuit dès maintenant avec d'abord un refrain des Ten Sharp et ensuite avec une icône absolue. C'est Mylène Farmer qu'on écoutera avec Libertine. Très belle soirée avec nous.

Ce genre de refrain qui nous met toujours de belle humeur, ben ils sont ici, hein, chez Radio Mélodie. On écoutait Mylène Farmer. Une petite nouveauté dans pas longtemps avec Gauvin Serre, dont le nouvel album est désormais disponible. Il contient 13 titres. Il s'appelle Boulevard de l'Enfance. Il y a quelques remarquables collaborations avec notamment Francis Cabrel sur cet album. On l'écoute avec son Silence Radio, juste après Genesis.

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peu d'artistes peuvent se vanter d'avoir mené une aussi belle carrière et ils continuent de nous émouvoir. Hugo Frey avec une chanson que vous avez possiblement appris à la chorale de l'école, par exemple celle-ci, ou peut-être une autre de son répertoire. Mais ça nous a fait plaisir de partager ce petit moment avec vous. On poursuit avec les Pretenders, c'est leur Back on the Chain Gang et la voix de Grégory Lemarchal.

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Voici la chanson qui a révélé Charles Aznavour. Je me voyais déjà.

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Dans les années 90, Bryan Adams est un grand spécialiste des ballades de films. Il avait déjà collaboré pour la BO de Robin des Bois avec le titre Everything I Do, Les Trois Mousquetaires avec le titre All for Love, et ici on était sur la bande originale du film Don Juan de Marco, sorti en 95. On réécoutait cette sublime ballade, donc Have You Ever Really Loved a Woman. On poursuit cette magnifique soirée avec Corinne Charby et une boule de flipper.

Bonsoir à tous. Les autorités françaises annoncent le rapatriement des passagers présents à bord d'un navire frappé par un foyer d'antivirus. Les 5 Français concernés seront pris en charge en début de semaine prochaine, a précisé ce vendredi le ministère de la Santé. Ils seront transportés à bord d'un avion spécialement affrété. Avant cela, ils feront l'objet d'un premier examen médical à leur arrivée aux Canaries, puis d'un second contrôle une fois de retour en France. Le bateau doit arriver dimanche à Tenerife. De leur côté, les autorités espagnoles indiquent que l'évacuation des passagers pourrait débuter entre dimanche midi et lundi en fonction des conditions météorologiques. L'homme soupçonné du meurtre de Chloé mis en examen dans l'Aisne. Annonce du parquet de Lens cet après-midi. Il est accusé de viol et homicide volontaire avec préméditation sur la jeune collégienne de 14 ans. Le suspect qui avait reconnu une partie des faits a été placé en détention provisoire. Après les saluts nazis de l'an dernier, la manifestation du comité du 9 mai est bien interdite demain à Paris. Le tribunal administratif a tranché et validé les arrêtés pris par la préfecture de police il y a 3 jours. L'an dernier, la justice avait suspendu l'interdiction et près d'un millier de militants du groupe d'ultra-droite avaient participé à la manifestation dans le 6e arrondissement. La contre-manifestation prévue ce samedi a elle aussi été interdite. Dans le reste de l'actualité, la tension remonte d'un cran au Moyen-Orient. L'Iran accuse les États-Unis de violations flagrantes du cessez-le-feu. Les Américains, de leur côté, annoncent avoir frappé 2 pétroliers iraniens qui tentaient de violer le blocus dans le détroit d'Ormuz. Le chef de la diplomatie Marco Rubio, lui, est actuellement en déplacement à Rome en Italie. Il dit attendre aujourd'hui la réponse de Téhéran concernant les discussions pour mettre fin au conflit. Et puis du cyclisme pour finir et une victoire française sur le Giro. C'est Paul Magnier qui remporte cette toute première étape de ce Tour d'Italie, parti pour la première fois de son histoire depuis la Hongrie. Le coureur de Soudal Quickstep s'impose au sprint et s'empare donc du maillot rose de leader. Très bonne soirée à tous.

C'est le retour de la musique. Dès maintenant, chère Radio Mélodie, vous méritez plus que jamais de réécouter un grand standard de Stevie Wonder. Voici Superstition et vous aurez du mal à résister à ce titre bien groovy. D'ailleurs, il sera suivi par les TLC avec le titre No Scrubs.

Elles ont marqué toute une époque, hein. C'est sur les TLC, les années 90 notamment, avec ce titre No Scrubs, quelques belles balades en perspective avec Christophe Maé, avec le groupe America et aussi avec une petite pause un peu reggae, c'est vrai, de Maxime Le Forestier. Au milieu des années 90, c'est un reggae qu'il a écrit à la toute dernière minute et qui va d'ailleurs donner son titre à son 12e album studio, Passer ma route. Il va s'associer à Boris Bergman pour cet album, qui est aussi d'ailleurs l'auteur de très nombreux succès d'Alain Bachung. Avec cet album, il va repartir avec une belle victoire de la musique. On réécoute ce grand classique, Passer ma route.

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Christophe Maé a pensé beaucoup à sa maman quand il a composé cette chanson. Et j'espère que vous y penserez aussi d'ailleurs ce dimanche. Allez, on poursuit avec un petit coup de folie de Thierry Pastor, juste avant de retrouver un titre des Village People, mais dans la version des Pet Shop Boys, le titre Go West.

Same as one, Miley Cyrus. On n'a pas encore tout à fait terminé de vous surprendre ce soir. Dans notre playlist, on a retenu un titre de Keane, magnifique, Everybody's Changing. Une voix très puissante, celle de Tom Jones, avec une petite ambiance un peu 60s, c'est vrai. Le titre What's New Pussycat, et puis Daniel Balavoine. Et ce classique, Mon fils, ma bataille.

0: magnifique ballade de Keane pour se dire au revoir. On a aussi un titre de Roulez Jeunesse et c'est une nouveauté. Voici Danser sous la pluie. Je vous souhaite de bien profiter de votre week-end sous le soleil d'ailleurs dans la région. Je vous embrasse, on se retrouve lundi.
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Bonsoir à tous. Cédric Prison sera-t-il jugé au Portugal? La justice locale refuse de remettre à la France l'homme suspecté d'un double féminicide en mars dernier. Les avocats des parties civiles demandaient son extradition alors que les deux victimes françaises avaient été enlevées dans l'Aveyron avant d'être tuées au Portugal. L'ancien policier est actuellement en détention provisoire. L'actualité, c'est aussi cette jeune femme retrouvée morte à Paris. Les faits se sont déroulés jeudi soir dans le 7e arrondissement. Le corps de la victime de 25 ans a été découvert dans une baignoire. Selon les premiers éléments, son conjoint serait le principal suspect. L'auteur présumé se serait échappé par le toit de l'immeuble peu avant l'arrivée des forces de l'ordre. Une enquête pour meurtre a été ouverte. L'homme, lui, est toujours en fuite. Boris Vallaud quitte la présidence du Parti Socialiste. Annonce du député landais ce vendredi qui intervient dans un contexte de tension avec le premier secrétaire du parti, Olivier Faure. Le président du groupe socialiste à l'Assemblée emporte avec lui tout son courant. Au total, 24 membres sont concernés, dont 21 secrétaire. Le cessez-le-feu plus que jamais menacé au Moyen-Orient, les États-Unis ont annoncé ce vendredi avoir frappé deux navires iraniens qui auraient tenté de violer le blocus dans le détroit d'Ormuz. Téhéran, de son côté, accuse son opposant de violation flagrante du cessez-le-feu. Le chef de la diplomatie américaine, lui, Marco Rubio, est actuellement en déplacement à Rome, en Italie. Il dit attendre aujourd'hui la réponse de l'Iran concernant des discussions pour mettre fin à la guerre. Et dans le même temps, Donald Trump, lui, affirme ce soir un cessez-le-feu entre l'Ukraine et la Russie. Il débutera demain et pendant 3 jours. Sur son réseau social, le président américain précise que la trêve comprendra la suspension de toutes les opérations militaires, ainsi qu'un échange de 1000 prisonniers dans chacun des camps. Et puis en foot, l'international français Aurélien Tchouaméni sanctionné après cette bagarre dans le vestiaire du Real Madrid. Le milieu de terrain est copé d'une amende de 500 000 euros, au même titre que son coéquipier Federico Valverde, lui aussi impliqué dans l'altercation. Le français a présenté ses excuses au club et au supporters ce vendredi sur les réseaux sociaux. Très bonne soirée à tous.

Bonsoir à tous. Un passager français placé à l'isolement sur le bateau où des cas d'antivirus ont été détectés. Selon le ministère de la Santé, le ressortissant présente des symptômes bénins après avoir pris l'avion avec l'un des cas confirmés. Il a ensuite été testé négatif au virus. En parallèle, le navire prend la direction des îles Canaries à Tenerife où les premiers rapatriements débuteront ce dimanche. Les 5 Français à bord, eux, seront évacués en début de semaine prochaine. Pour rappel, 8 cas ont été confirmés, dont 3 mortels. Le secrétaire d'État de la Santé espagnole affirme qu'il n'y a pas de risque pour la population générale. Le suspect du meurtre de Chloé est mis en examen pour viol et assassinat. Le parquet a confirmé ce vendredi que le geste de l'assaillant a été prémédité. La justice a également estimé que les relations sexuelles ne pouvaient être consenties en raison de l'âge de la victime. Placé en détention provisoire, Julien B. avait déjà reconnu une partie des faits. Il est soupçonné d'avoir poignardé à plusieurs reprises la jeune fille de 14 ans alors qu'elle se rendait au collège. Dans le reste de l'actualité, Donald Trump confirme un cessez-le-feu en Ukraine. Le président américain l'a annoncé ce vendredi sur son réseau Truth Social. La trêve comprendra une suspension totale des opérations militaires ainsi qu'un échange de 1000 prisonniers de chaque pays. Sur X, Volodymyr Zelensky salue une implication diplomatique productive de la part des États-Unis. En parallèle, le cessez-le-feu au Moyen-Orient, lui, est plus que jamais menacé. De nouveaux affrontements ont eu lieu dans le détroit d'Ormuz. Les États-Unis ont attaqué 2 pétroliers iraniens qui ont tenté de violer le blocus. Le Hezbollah, de son côté, poursuit ses attaques dans le nord d'Israël. Plusieurs missiles de riposte ont visé des bases militaires. Des frappes en réponse à l'offensive israélienne qui a notamment tué l'un des responsables du Hezbollah dans la banlieue de Beyrouth. Et puis en foot, Lens toujours engagé dans la course au titre. Les Sang et Or se sont imposés 1-0 face à Nantes en ouverture de la 33e et avant-dernière journée de Ligue 1. Lens qui revient donc à 3 points du Paris Saint-Germain. Bonne soirée à tous.

Bonsoir à tous. L'homme soupçonné du meurtre de Chloé mis en examen dans l'Aisne. Annonce du parquet de Laon ce vendredi après-midi. Il est accusé de viol et homicide volontaire avec préméditation sur la jeune collégienne de 14 ans. Le suspect qui avait reconnu une partie des faits a été placé en détention provisoire. Les premiers rapatriements sont prévus dimanche en Espagne. Le navire de croisière où des cas d'antivirus ont été détectés se dirige vers Tenerife et aux Canaries. Annonce ce vendredi des autorités espagnoles. Le bateau devra rester au large pour respecter le protocole sanitaire. Les passagers seront quant à eux évacués en Zodiac en direction de l'aéroport. Les 5 Français à bord, eux, seront rapatriés en début de semaine prochaine. Pour rappel, 8 cas ont été confirmés, dont 3 mortels. Selon le secrétaire d'État à la Santé espagnole, il n'y a pas de risque pour la population générale. Le comité du 9 mai ne manifestera pas ce samedi à Paris. Le tribunal administratif a confirmé ce vendredi l'interdiction de rassemblement du collectif d'ultra-droite. La justice avait été saisie dans la semaine par les organisateurs après une première interdiction prononcée par le préfet de police. La préfecture a justifié sa décision par des risques de troubles à l'ordre public. L'année dernière, plusieurs saluts nazis avaient notamment été observés durant la marche. À noter que le rassemblement antifasciste prévu en même temps est également interdit. Dans l'actualité également, 3 jours de cessez-le-feu entre Kiev et Moscou. C'est l'annonce de Donald Trump ce vendredi. Le président américain a confirmé la suspension de toute opération militaire en Ukraine de ce samedi jusqu'à mardi. La trêve comprendra également un échange de 1000 prisonniers de chaque pays. Le président ukrainien a quant à lui salué l'implication de Washington. En parallèle, les États-Unis sont accusés de violations flagrantes du cessez-le-feu au Moyen-Orient. Ce vendredi, 2 pétroliers iraniens ont été ciblés dans le détroit d'Ormuz. Selon l'armée américaine, les 2 navires auraient tenté de forcer le blocus installé par Washington. Et puis, à une journée de la fin du championnat, Lens revient à 3 points du Paris Saint-Germain. Les hommes de Pierre Sage se sont imposés 1-0 à domicile face au Nantais. Très bonne soirée à tous.

Bonsoir à tous. À la une ce samedi, 3 jours de cessez-le-feu en Ukraine. Donald Trump a confirmé ce vendredi la suspension de toute opération militaire entre Kiev et Moscou jusqu'à mardi. Trêve qui comprend également un échange massif de prisonniers. Près de 1000 détenus devront être libérés de chaque côté. Le président ukrainien Volodymyr Zelensky a salué cette initiative et l'implication des États-Unis dans les négociations. En parallèle, le cessez-le-feu au Moyen-Orient, lui, est plus que jamais menacé. De nouveaux affrontements ont éclaté dans le détroit d'Ormuz. Les États-Unis ont ciblé 2 pétroliers iraniens qui tentaient de violer le blocus mis en place. La tension qui monte d'un cran également entre Israël et le Liban. Le Hezbollah poursuit ses attaques dans le nord de l'État hébreu où plusieurs missiles de riposte ont visé des bases militaires. En France, le suspect du meurtre de Chloé est mis en examen dans l'Aisne. Il est accusé de viol et assassinat sur la jeune fille de 14 ans poignardée mercredi dernier. Le parquet a estimé que le geste de l'assaillant était prémédité et que les relations sexuelles ne pouvaient être consenties en raison de l'âge de la victime. L'homme de 23 ans a été placé en détention provisoire. Cédric Prison, lui, sera-t-il jugé en France ? La cour d'appel portugaise a décidé de ne pas exécuter le mandat d'arrêt européen visant l'ex-policier véronais. Cet homme de 42 ans est soupçonné d'avoir tué sa compagne et son ex-compagne en mars dernier. La justice estime que les faits présumés ont été commis sur son territoire et qu'ils relèvent donc de sa compétence. Boris Vallaud quitte la présidence du Parti Socialiste. Annonce du député landais ce vendredi qui intervient dans un contexte de tension avec le premier secrétaire du parti, Olivier Faure. Le président du groupe socialiste à l'Assemblée emporte avec lui tout son courant. Au total, 24 membres sont concernés, dont 21 secrétaires. Et puis du cyclisme, pour finir, à une victoire française sur le Giro. C'est Paul Magnier qui remporte la toute première étape de ce Tour d'Italie, parti pour la première fois de son histoire de la Hongrie. Le coureur de Soudal Quick-Step s'est imposé au sprint et s'empare du maillot rose. Très bonne soirée à tous.

Bonsoir à tous. Un passager français placé à l'isolement sur le bateau où des cas d'antivirus ont été détectés. Selon le ministère de la Santé, le ressortissant présente des symptômes bénins après avoir pris l'avion avec l'un des cas confirmés. Il a ensuite été testé négatif au virus. En parallèle, le navire prend la direction des îles Canaries à Tenerife où les premiers rapatriements débuteront ce dimanche. Les 5 Français à bord, eux, seront évacués en début de semaine prochaine. Pour rappel, 8 cas ont été confirmés, dont 3 mortels. Le secrétaire d'État de la Santé espagnole affirme qu'il n'y a pas de risque pour la population générale. Le suspect du meurtre de Chloé est mis en examen pour viol et assassinat.